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2: Né le 23 octobre 1937 à Villecresnes, dans la région parisienne, Pierre Vassiliu est le fils d'un médecin roumain et d'une mère française. Passionné par l'écriture et le sport hippique, il devient apprenti jockey dans un hippodrome où il fait la rencontre fortuite mais néanmoins déterminante de Roger Pierre et Jean-Marc Thibault. Certains du talent du jeune homme, les deux comédiens-chanteurs le poussent à composer. Après avoir interprété ses premières compositions à l'Écluse et à l'Échelle de Jacob, deux petits cabarets parisiens, Pierre Vassiliu parvient à enregistrer en 1962 la chanson intitulée « Armand » qui est couronnée de succès.

D'autres titres sympathiques voient le jour, comme Ivanhoé en 65, C'est Bébert en 66 et Amour-Amitié en 1970. Mais c'est en 1973 que Pierre Vassiliou va connaître la gloire grâce au tube « Qui c'est celui-là ?» reprise de la chanson brésilienne « Partido Alto » de Chico Buarque.

Il déclare qu'il a pu vivre financièrement près d'une quinzaine d'années grâce à cette chanson. Fasciné par les voyages et n'ayant jamais cherché à devenir une pop star, Pierre Vassiliou s'installe au Sénégal entre 1985 et 89, où il ouvre un club de jazz. Atteint de la maladie de Parkinson depuis 2006, ce moustachu blagueur s'éteint le 17 août 2014 dans une clinique de Sète.

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3: Né le 9 mai 1931 à Montréal, Raymond Berthiaume débute sa carrière artistique en intégrant le groupe des Trois Barres en 1952 en tant que chanteur et saxophoniste. 7 ans plus tard, à la suite de la dissolution des Trois Barres, il rejoint les Albaculi Singers, un groupe de choristes professionnels. Par la suite, Raymond Berthiaume fonde une maison de production portant son nom et réalise des enregistrements commerciaux pour la radio et la télévision. Parallèlement, il interprète de nombreuses chansons, dont « Chante avec moi »,« Prends la vie du bon côté »,« Les fruits de la vie » et surtout « N'oublie jamais », titre qui demeure sans conteste son plus grand succès. Et pour...

En 1958, le Québécois remporte le trophée du meilleur chanteur populaire au Festival du Disque grâce au titre « Un monde avec toi ». Cet interprète, compositeur et producteur nous quitte le 23 juin 2009 des suites d'une longue maladie.

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2: Né le 22 octobre 1921 à Sète, fils d'une mère napolitaine, Georges Brassens est très vite fasciné par ses idoles que sont Charles Trenet, Vincent Scotto et Ray Ventura. En 1943, il est envoyé en Allemagne au STO, le service du travail obligatoire. Mais cela va à l'encontre de ses idées et il profite d'un week-end libre pour déserter et se réfugier à Paris, au fond de l'impasse Florimont, chez son ami Jeanne. À partir de ce moment-là, Georges écrit des poèmes. Patachou, qui possède un cabaret, le pousse alors à interpréter ses propres textes sur scène. Pas habitué et quelque peu timide, Georges accepte néanmoins. Le public est ébahi par sa verve littéraire. Pour la première fois dans l'histoire de la chanson francophone, un homme ose dire tout haut ce que tout le monde pense tout bas. Plusieurs de ses chansons sont censurées, dont notamment « Le Gorille », chanson décriant la peine de mort encore en vigueur en France en 1954. Il est vrai que son anticonformisme, son esprit de révolte, ne laisse personne indifférent.
3: La suite serait délectable, malheureusement je ne peux pas la dire et c'est regrettable, ça nous aurait fait rire un peu, car le juge au moment suprême criait maman, pleurait beaucoup, comme l'homme auquel le jour même il avait fait trancher le cou. Garogorie.
2: Georges Brassens écrit près de 200 chansons, qui sont pour la plupart d'énormes succès, comme « Les copains d'abord »,« La canne de Jeanne »,« Les amoureux des bancs publics » ou bien encore « Mourir pour des idées ». Il monte une dernière fois sur scène en 1976 à Bobino, avant de se retirer. Georges Brassens meurt le 29 octobre 1981 à Saint-Gély-du-Fesc, dans le département de l'Hérault. Sa disparition soulève une énorme émotion. Celui qui craignait la mort plus que tout au monde repose au cimetière du Py à Sète, aux côtés de Pupchen, sa compagne. Peut-être que tonton Georges nous observe depuis son pain parasol.

Je ne pense pas vraiment. C'est vrai, quand je suis sur scène, je suis très concentrée sur ce que je fais, sur mes textes, surtout qu'en plus je chante des chansons que Michel a chantées lui. C'est vrai que j'essaie de ne pas penser trop à la vie, quoi. Je m'embarque tous les soirs dans un rêve.

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2: Né le 10 août 1916 à Tanger, au Maroc, Colette Mars rêve de devenir chanteuse. Elle se présente en 1939 à un concours de chant et remporte le premier prix. Ses parents refusent toutefois qu'elle se lance dans la variété. En 1944, elle rencontre Joséphine Becker qui lui conseille de monter un tour de chant. Colette Mars grimpe pour la première fois sur scène et enregistre 2 ans plus tard son premier 78 tours comportant 2 chansons. Le vent emporte ma chanson et un refrain chanté. Parallèlement, elle joue quelques rôles au cinéma, comme dans les films Miroir, aux côtés de Daniel Gélin, et Aux yeux du souvenir, avec Jean Marais et Michel Morgan. Entre petit écran et chanson, la vie de Colette Mars est bien remplie. Ses principaux succès musicaux demeurent Jimbo l'éléphant, Il allumait les réverbères, Tout Paris chante et la chanson qui nous suivait. Faite chevalier de la Légion d'honneur, cette dame de la vie artistique française, partageant son domicile entre Paris et Cran-sur-Cière, s'éteint le 15 mars 1995 à Sion, en Suisse, emportée par une cruelle maladie.

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2: Il est 3 heures.

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2: Né le 18 novembre 1935 à la Trinité-sur-Mer dans le Morbihan, Alain Barrière est d'origine bretonne de parents mareyeurs. Il entre à l'école des arts et métiers, puis décroche le Coq d'Or 1961 avec la chanson « Cathy ».
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Réputé hostile au milieu artistique, Alain Barrière assure sa production et interprète des succès incontournables, tels que « Elle était si jolie » et « Plus je t'entends » en 62, « Ma vie » en 64, ou bien encore « Tu t'en vas » en 1975.

0: Évitant des ennuis avec le fisc, qu'il considère comme racket, il part alors 4 ans aux États-Unis puis au Québec. Revenu en France sans parvenir à renouer avec le succès, il ouvre une discothèque. Alain Barrière s'éteint le 18 décembre 2019.
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Voilà ce que j'ai décidé de vous montrer et de vous raconter en chansons. Mes chansons. Elles sont pour vous aussi si vous avez entre 15 et 20 ans. Si vous n'avez pas connu le golf Drouot et les débuts du rock en France, une sacrée époque.

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0: J'ai jamais eu envie d'être une femme publique et c'est la seule chose qui me dérange en fait dans ce métier. C'est qu'il y a une part d'exhibitionnisme et que je ne suis pas du tout exhibitionniste. Je suis plutôt timide. Je crois qu'un acteur ou un chanteur ne peut jamais être autre chose que ce qu'il est. Il est même lui-même à 3000% comme il n'a jamais osé l'être. Dans la vraie vie, comme on dit, on est tout à fait enfin soi-même. Rassuré
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décide de se tourner vers la chanson. Bien que néophyte dans ce domaine, il se présente spontanément dans les bals et dancing parisiens pour chanter. Jean-Raphaël est alors remarqué par Mistinguette et Maurice Chevalier qui lui conseillent de s'engager dans l'orchestre de Joe Bouillon. Sa carrière est lancée. Pendant la Seconde Guerre mondiale, il offre même chaque midi un tour de chant de 15 minutes sur Radio Paris. Par la suite, il enregistre un très grand nombre de chansons sur des rythmes tango, comme « Toi, moi »,« Joue contre joue »,« Tout me parle de toi » et « La fontaine aux fées ». Voyant défiler la nouvelle chanson des années 60, « La vague yéyé », ce chanteur de charme s'efface peu à peu de la scène artistique. Cela ne l'empêche toutefois pas de réenregistrer d'anciennes chansons des années 20 et 30 dans les années 70 et d'être fréquemment l'invité de l'émission « La chance aux chansons » dans le courant des années 80. Il s'éteint le 30 octobre 2006.

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0: Il est 5h.

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1: Sa saine collaboration avec le compositeur Bernard Leloup lui permet d'enregistrer de grands succès, tels que la Java des Gaulois, la Java des Hommes-Grenouilles, les Spermatozoïdes et le cul de la patronne. Riz et Barrier interprètent également des chansons d'émissions télévisées pour les enfants, comme Barba Papa. Il prête également sa voix à Monsieur Zibou dans Colargol, célèbre ours qui ne pense qu'à s'amuser. Atteint d'une longue maladie, il s'éteint en Auvergne le 20 mai 2011.

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conteste un chanteur incontournable du début du XXe siècle. Époux de la chanteuse Charlotte Godet, il meurt à Paris le 1er avril 1946.

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0: Né le 22 juin 1956 à Paris, François Hadji Lazaro découvre les chansons de Bob Dylan au début des années 70. Cela va déclencher en lui l'envie de jouer de la guitare et de se produire. Il chante alors dans les couloirs du métro parisien. En 1982, il passe au rock et crée avec le bassiste Daniel Aignon le groupe Pigalle. Plusieurs albums voient le jour, mais celui qui retiendra sans doute la plus grande attention sort en 1990, comportant le titre « Dans la salle du bar tabac de la rue des Martyrs ».
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0: Parallèlement au groupe Pigalle, François Hadji Lazaro fonde en 1986 un autre groupe rock, folk et chansons réalistes, surnommé Les Garçons Bouchers. Avec les Vampas, Ludwig von 88 et les Berruriers Noirs, Les Garçons Bouchers constitue l'un des groupes majeurs du rock alternatif des années 80. Après avoir enregistré plusieurs albums studio, parmi lesquels On a mal vieilli en 90 et Écoute petit frère en 95, le groupe se dissout en 97. François Hadji Lazaro poursuit alors sa carrière en solo et sort plusieurs albums jusqu'à son décès survenu le 25 février 2023.

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2: Né le 10 avril 1914 à Ixelles, dans la banlieue de Bruxelles, Eliane Sélis apprend le piano et chante dans des soirées d'amateurs. En 1935, elle partage la scène du Casino de Paris avec Maurice Chevalier et se fait remarquer lorsqu'elle interprète « Pirouli Rouli », chanson composée par Vincent Scotto. Sa voix de soprano étincelante attire le public. Ce dernier assiste à un tour de chant original en voyant Eliane Sélis assise sur un immense piano à queue. En 1938, elle enregistre deux chansons principales du film Walt Disney « Blanche-Neige et les Sept Nains » intitulées « Un sourire en chantant » et « Un jour mon prince viendra ». Ses chansons les plus célèbres demeurent toutefois « Un violon dans la nuit » en 1935 et « Vous n'êtes pas venu dimanche » en 1939. Atteinte par la maladie, elle cesse ses activités en 1954 et nous quitte le 16 juin 1962 à l'âge précoce de 48 ans.

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2: Né le 12 novembre 1936 à Brooklyn, aux États-Unis, Mort Schumann grandit à New York, où il étudie la musique au conservatoire. Compositeur émérite et renommé, il écrit des chansons pour les vedettes du moment, dont Elvis Presley. Lorgnant vers la variété française, il apprécie énormément un certain Jacques Brel et lui rend hommage en 1968 en montant la comédie musicale Jacques Brel is Alive and Well and Living in Paris. Attiré par la France, il décide de quitter l'Amérique pour se rendre à Paris en 1972. Il enregistre immédiatement ses premières chansons en langue française, parmi lesquelles Le Lac Majeur, Brooklyn by the Sea et Chamisha. Le public apprécie cet Américain d'origine polonaise à l'accent anglais très prononcé. Les succès s'enchaînent, Papa Tango Charlie, My Name is Mortimer. À la fin des années 70, Mort Schumann abandonne petit à petit l'interprétation pour se consacrer à la composition, notamment de musique de film. Il meurt le 3 novembre 1991 à Londres des suites d'un cancer du foie.

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2: Il est 7h.
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On entend de Charles Aznavour telle chanson, de Charles Aznavour telle chanson, finit par dire qui est ce Charles Aznavour. Alors Charles Aznavour vient sur scène et on l'aime plus ou moins, mais on va vers le succès, on va vers le nom connu. J'étais en fait, mes chansons m'ont lancé comme une savonnette. Je suis devenu la savonnette Charles Aznavour. Qui est Charles Aznavour? Et on est venu voir qui était ce Charles Aznavour. Ça ne veut pas dire qu'on aimait ce que je faisais. Et au contenu, je pourrais dire même qu'il y avait un petit groupe qui aimait ce que je faisais, puis un grand groupe qui refusait. Mais il y a aussi le snobisme qui joue. Il était de bon ton, dans un certain milieu, d'aimer Charles Aznavour, et dans un autre milieu, de ne pas aimer Charles Aznavour. Il a fallu que je travaille beaucoup pour me faire aimer d'un peu tout le monde.

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2: Né le 20 janvier 1948 à Sainte-Françoise de Lotbinière dans le centre du Québec, Georges Hamel est issu d'une famille de cultivateurs comptant 18 enfants. Il fait ses débuts au sein du trio western de Victoriaville avant d'interpréter des chansons des grands noms du country, dont notamment celle de son idole et ami Marcel Martel. Son premier disque, intitulé « Guitare chante avec moi », sort en 1977, suivi de nombreux succès comme « La valse des amoureux »,« Petite Maryse »,« Portez-lui ses roses » et « Mon petit frère ». Georges Hamel enchaîne les spectacles, chantant avec beaucoup d'émotion la vie, l'amour, le quotidien. On le surnomme alors le « gentleman du country ». Durant près de 40 ans, cet artiste québécois enregistre 44 albums, parvient à vendre quelque 2 millions de disques et remporte 4 trophées Félix. Victime d'un cancer, il s'éteint le 26 février 2014 à Drummondville, quelques jours seulement après la sortie de son dernier album intitulé « Une fleur pour vous ».

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3: Né le 2 novembre 1932, à La Tronche, dans la banlieue de Grenoble, Raymond Siré grandit dans une famille imprégnée de musique. Son père, d'origine italienne, lui offre une guitare à 13 ans. Cela déclenche en lui l'envie de se lancer dans le métier de la chanson. Influencé par les nouveaux artistes diffusés à la radio, à l'image de Marcel Mouloudji et d'Yves Sandrier, il apprend la guitare grâce à Roberto Massé, guitariste classique. À partir des années 50, Raymond Siré se produit sur de nombreuses scènes de la région grenobloise et participe à des concours de chant, comme celui du Rendez-vous de la Chance, où il remporte la finale à Lyon en 1962. Il fréquente également les cabarets parisiens de la rive gauche et fait la connaissance d'innombrables artistes reconnus de la chanson française. Ses œuvres poétiques, parfois nostalgiques, font ça le comble. Il interprète ses propres textes comme La mort douce, Les noces volées, Côté cour, côté rue, et chante également d'autres artistes, parmi lesquels Jean-Roger Cossimon, Jean Vasca et Félix Leclerc. En 1978, il rencontre Marie-Odile Néo, qui devient sa compagne.

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1: Il est 8h.
2: Bonjour, selon Météo France, lundi a été la troisième journée la plus chaude jamais mesurée en France et la plus chaude jamais enregistrée au mois de juin. L'indicateur thermique national était de 29,2 degrés à 17h. La valeur la plus élevée du jour a été enregistrée à Châteaumeillant dans le Cher, où il a fait 43,3 degrés à 17h. Il a fait également 43,1 degrés à Belize dans les Landes, 43 à la Couronne en Charente et à Pissos dans les Landes. La vigilance rouge canicule s'étend aujourd'hui à 5 nouveaux départements, le Calvados, l'Eure, la Manche, la Seine-Maritime et la Somme, soit un record de 54 départements au total. Deux enfants âgés de 2 et 4 ans ont été retrouvés morts dans l'après-midi d'hier dans la voiture de leur famille sur un parking résidentiel à Carpentras. Les causes de la mort sont à déterminer, mais la piste de la canicule est privilégiée. Les deux enfants se seraient introduits dans la voiture de leur mère après qu'elle soit rentrée de faire les courses. Ils se seraient ensuite enfermés dans le véhicule. La mère s'en est aperçue trop tard. Une enquête a été ouverte pour homicide involontaire. Laurent Nunez a demandé la mutation d'office de deux gendarmes en raison d'un manque de discernement avéré dans le cadre du traitement de la plainte de la petite Rosa déposée en août 2025 contre Jérôme Barella. Le ministre a également déclaré avoir souhaité que le directeur d'enquête et le commandant de compagnie de Condon dans le Gers fassent l'objet d'une mutation d'office dans l'intérêt du service et qu'ils soient placés dans des emplois hors exercice de la police judiciaire. Les Français sont préoccupés par l'avenir du système de retraite selon un sondage IFOP. 76% des personnes interrogées estiment que le système actuel ne pourra être maintenu sans une nouvelle réforme. Une majorité, 51%, réclame un retour à un âge légal plus bas que les 64 ans imposés par la réforme de 2023. C'est la fin de ce flash, une très bonne journée à notre écoute.
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3: Né le 3 décembre 1922 à Montréal, Muriel Millard participe en 1938 à l'émission intitulée « Les jeunes talents Catélie » sur les ondes de CKAC, où elle remporte le

Premier prix. Imitant à la perfection les chanteuses populaires des années 30-40, telles que Lucienne Boyer, Miss Tinguette ou bien encore Joséphine Baker, elle est alors surnommée la reine de la radio, titre honorifique attribué par le journal Radio Monde. Participant également de nombreuses revues dans plusieurs cabarets de Montréal, Muriel Millard se distingue en proposant de grands spectacles colorés, agrémentés de paillettes et de danseurs. Parallèlement, elle fait des apparitions à la télévision, comme dans Feu de joie et Porte ouverte. On la surnomme alors Miss Musical. Sa chanson intitulée Les vieilles maisons en 1961 rentre au panthéon de la chanson québécoise. À partir de 1969, Muriel Millard se consacre presque entièrement à la peinture, ne réapparaissant qu'épisodiquement sur les scènes canadiennes. Cet artiste multidisciplinaire s'éteint le 30 novembre 2014.

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0: salée.
1: J'ai choisi un métier qui paraît plus difficile pour une femme, c'est-à-dire le métier de la nuit. 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Choisir son idéal de vie, c'est-à-dire, moi, c'est la nuit qui me convient. 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

0: J'ai eu beaucoup de chance parce que mes parents ils tenaient un magasin de musique. 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

0: chronique d'une génération. Une émission de Serge Prual. Je vous invite à un grand voyage en chanson à travers les années 60 et 70. En 66, le succès est total pour Nathalie et Philippe, qui grimpent sur la plus haute marche des prénoms en vogue. Ils devancent dans l'ordre Isabelle, Sylvie, Valérie et Catherine. Et pour les garçons, Christophe, Thierry, Éric et Pascal. Les yéyés, eux, ne sont plus en vogue, même s'il reste encore quelques survivants. La chanson à texte, qui a résisté durant les années rock, twist, yéyé, pop ou rhythm and blues, nous offre cette année quelques belles chansons. Gilbert Bécaud fait un tabac dans une tournée mondiale. Berlin, Londres, Rome, Montréal, Los Angeles, pour finir à New York, où Broadway l'accueille. Gilbert nous offre deux mademoiselles, les petites mademoiselles et mademoiselle Lise.
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0: sérieux.
1: Hormis Gilbert Bécaud, d'autres chanteurs de l'ancienne génération, aux textes poétiques, réalistes ou engagés, connaissent un succès permanent, peu importe l'époque. Il y a Georges Brassens, Juliette Gréco, Barbara et Guy Béard. En 1966, ils chantent « Vive la rose ».

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1: Barbara, la grande dame brune, chante ma plus belle histoire d'amour.

La France ne connaît pas la crise. Il y a du travail. Les entreprises sont florissantes. Les loisirs sont en pleine expansion et les produits de consommation envahissent les magasins. On achète les premiers pots de pâte à tartiner, Nutella ou sa rivale Pasta d'Or. Le Babybel se trouve partout. Le 6 de Savoie concurrence l'institution Vache Kiri. Le Kiri est le fromage des enfants. Au cinéma, à l'entracte, on achète des Tritz, bonbons en chocolat qui fondent dans la bouche et pas dans la main. Le nouveau Malabar se veut moderne avec ses vignettes décalcomanie. Le riz qui ne colle pas débarque en France sous le nom d'Oncle Benz. La nourriture pour les animaux de compagnie est en pleine expansion. Après Ronron et Canigou créés en 1960, les chats dégustent cette année du Whiskas. L'INC, l'Institut National de la Consommation, est créé cette année. Les Français dépensent et consomment. Pas étonnant de voir la naissance d'une nouvelle banque, la BNP. Pourtant, il paraît que...

Une quatre filles dynamique à l'image un peu dépassée chante « L'argent ne fait pas le bonheur ». Le peintre et sculpteur Giacometti, l'acteur au Montgomery Clift, qui joua dans « Tant qu'il y aura des hommes », ainsi qu'une star du cinéma muet, souvent comparée à Charlot, Buster Keaton, et son canotier meurt tous cette année. Celui qui avait dit « Un canard aime l'eau, l'eau évoque la mer et les marins », notre canard portera donc un costume de marin. C'est comme ça qu'était né Donald. C'est simple, le dessin animé pour Walt Disney, qui meurt en 66, la veille de ses 66 ans. Boutade d'un groupe américain bidon, les Pills, est repris par l'amuseur Henry Salvador, qui en même temps se met au régime de bananes avec Juanita Banana. Les chansons n'ont pas toutes le label tube si espéré. Certaines sont simplement des succès d'estime. Mais ces chansons auront peut-être pour nous le goût si particulier de l'époque. Parfois même mieux qu'un tube. On retrouve Georgette Lemaire, Lynn Renault, Enrico Macias et Claude Rigui qui chantent « Elle ».

quête de la démographie grandissante de la Chine et où la France est le premier pays européen à reconnaître la République populaire chinoise qui vit en ce moment sa révolution prolétarienne, un Playboy s'inspire avec ironie de cette Chine sous les feux des projecteurs. Maniant la dérision, le désinvolte Jacques Dutronc, à l'opposé des beatniks débraillés et chevelus, arrive avec son style BCBG de dandy du 16e. Weston, Shetland, blouson en daim, boots et costume 3 pièces sont de rigueur pour lui. Il a suffi à cet ancien guitariste d'un groupe galère de 1961, El Toro et les Cyclones, de rencontrer un certain Jacques Lanzmann pour que l'alchimie prenne. Son éloge criant de l'égoïsme prend la forme d'un tube monstrueux. 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
1: Il est 9h.
2: Bonjour, selon Météo France, lundi a été la troisième journée la plus chaude jamais mesurée en France et la plus chaude jamais enregistrée au mois de juin. L'indicateur thermique national était de 29,2 degrés à 17h. La valeur la plus élevée du jour a été enregistrée à Château-Meillan dans le Cher, où il a fait 43,3 degrés à 17h. Il a fait également 43,1 degrés à Belize dans les Landes, 43 à La Couronne en Charente et à Pissos dans les Landes. La vigilance rouge canicule s'étend aujourd'hui à 5 nouveaux départements, le Calvados, l'Eure, la Manche, la Seine-Maritime et la Somme, soit un record de 54 départements au total. Deux enfants âgés de 2 et 4 ans ont été retrouvés morts dans l'après-midi d'hier dans la voiture de leur famille sur un parking résidentiel à Carpentras. Les causes de la mort sont à déterminer, mais la piste de la canicule est privilégiée. Les deux enfants se seraient introduits dans la voiture de leur mère après qu'elle soit rentrée de faire les courses. Ils se seraient ensuite enfermés dans le véhicule. La mère s'en est aperçue trop tard. Une enquête a été ouverte pour homicide involontaire. Laurent Nunez a demandé la mutation d'office de deux gendarmes en raison d'un manque de discernement avéré dans le cadre du traitement de la plainte de la petite Rosa déposée en août 2025 contre Jérôme Barella. Le ministre a également déclaré avoir souhaité que le directeur d'enquête et le commandant de compagnie de Condon dans le Gers fassent l'objet d'une mutation d'office dans l'intérêt du service et qu'il soit placé dans des emplois hors exercice de la police judiciaire. Les Français sont préoccupés par l'avenir du système de retraite selon un sondage IFOP. 76% des personnes interrogées estiment que le système actuel ne pourra être maintenu sans une nouvelle réforme. Une majorité, 51%, réclame un retour à un âge légal plus bas que les 64 ans imposés par la réforme de 2023. C'est la fin de ce flash, une très bonne journée à notre écoute.
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5: Bonjour à tous, aujourd'hui gros plan sur Jonathan Cohen. S'il fait les beaux jours du cinéma français, Jonathan Cohen a failli pourtant rater sa vocation. L'acteur travaille comme commercial pour une entreprise de fenêtres lorsqu'il a le déclic en allant voir un ami jouer au théâtre. Dès lors, il plaque tout pour se lancer dans une carrière de comédien. Après un passage par l'Atelier Sudène et le Conservatoire, il devient doubleur pour de nombreux films. Il prête même sa voix au docteur Néfacio de Moi moche et méchant. En 2006, il décroche finalement son premier rôle au cinéma avec la comédie Comme t'y es belle, ce qui lui permet de se faire remarquer par les producteurs de la série Mafiosa, où il apparaît dans la saison 2. Multipliant les projets ciné et télé, il se spécialise dans la comédie et apparaît également dans d'autres films, comme Un plan parfait avec Danny Boone, Nous trois ou rien, ou encore la série Bloqué, où les plus jeunes le découvrent dans le rôle de Serge le mytho. Il confirme son talent pour la comédie en se faisant déshabillés par le palmachot dans leur film La folle histoire de Max et Léon, et puis quelques mois plus tard en jouant Edward, le nouveau petit ami de Florence dans Papa ou Maman 2. Quelques mois plus tard, il s'essaye au registre dramatique en donnant la réplique la Florence Foresti dans De plus belle. Côté vie privée, il vit une histoire d'amour avec Mélanie Bernier de l'année 2013 à 2015. Il est en couple depuis 2016 avec Piu Piu. Ensemble, ils ont une fille, Gloria, née en 2019. Le 1er mars 2023, Piu Piu révèle sa grossesse lors du défilé de la styliste Marcia, où elle affiche son baby bump. Le 9 juin 2023, elle poste sur Instagram la photo de la main de son bébé, mais aucune date de naissance révélée. On se retrouve très vite avec d'autres infos.

j'ai encore des chansons de charme, parce qu'il faut oublier quand même que je suis chanteur de charme. Alors, le chanteur de charme en mandoline et tout ça, ça ne marcherait pas. J'ai une chanson américaine qui a pour titre Mandoline à minuit. Ça fait mandoline à minuit, mandoline d'amour. Vous voyez, Venise, la gondole, tout ça. Et pour finir, j'ai une chanson, pas pour finir le tour de chant, non, mais pour finir l'histoire aujourd'hui, parce que je ne vais pas vous chanter tout mon tour de chant. Eh bien, j'ai une chanson qui s'appelle Pussycat. Oui, je l'aime beaucoup, c'est une chanson du Texas. Elle fait « Oh, mamzelle, Pussycat, pousse, pousse, pousse !»

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1: 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Et nous partons maintenant pour le Québec, où Marc Savoie et son équipe nous présentent un artiste incontournable ayant marqué la chanson francophone.
2: Madame, monsieur, vous êtes invité à partir avec nous pour faire une odyssée dans le passé musical de la chanson francophone. Bienvenue à la chronique à voyager dans le temps. Voici Jean Gabin.
3: Comédien et interprète né en 1904, décédé en 1976. L'évocation du nom de Jean Gabin nous renvoie instantanément son visage, sa voix grave aux accents de Paris et ses rôles au cinéma, dépeignant des personnages souvent durs et solitaires. Mais on a tendance trop souvent à oublier que Jean Gabin a aussi reçu quelques beaux succès dans la chanson, principalement des chansons issues de ses films. Alors je vous invite à rester des nôtres puisque dans quelques minutes, nous nous pencherons de plus près sur la vie et la carrière de Jean Gabin.
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1: Une des très grandes chansons de Jean Gabin, enregistrée en 1974, soit 2 ans avant son décès. Jean Gabin, maintenant, je sais. Marcel, une biographie, s'il vous plaît.
2: Jean Gabin est né en 1904. Sa mère était chanteuse fantaisiste et son père faisait la tournée des cafés-concerts en tant que chanteur. Tout un univers dans lequel baignait le jeune garçon, et on aurait pu croire que c'est vers cette voie-là qu'il se tournerait tout naturellement, profitant ainsi du talent de papa et maman. Pourtant, le jeune Gabin n'est pas intéressé par ce monde un peu étrange du spectacle. On a d'ailleurs l'impression au fil des années qui passent que le jeune homme n'est captivé par aucune activité précise au grand désespoir de son père. Définitivement en guerre contre l'école, dans laquelle Gabin est loin de recevoir le prix d'excellence et un peu hésitant à se choisir une carrière. C'est finalement son père qui prendra le taureau par les cornes et décidera à sa place. C'est donc par la grande porte des Folies Bergères qu'est introduit Jean Gabin sur la planète spectacle. En effet, son père, ayant des connaissances dans ce théâtre, arrive un jour avec son fils et le met entre les mains du responsable d'une revue en lui demandant d'essayer de faire quelque chose avec son fils. Gabin va alors apprivoiser un monde jusque-là presque ignoré pour lui. Il va se prêter au jeu des répétitions et découvrir le véritable plaisir de la scène. Il est doué. Il apprendra à danser et deviendra rapidement excellent danseur. On le retrouvera quelque temps plus tard, jouant les boys aux côtés de Mistinguette. Mais Gabin s'aperçoit aussi qu'il a un autre pouvoir, la séduction. Plutôt beau garçon, il s'amusera à faire des imitations. Dranem d'abord, puis Maurice Chevalier ensuite. Il obtient un succès immédiat auprès de la gent féminine du théâtre. Nous sommes en 1930. Et le cinéma, qui est depuis peu devenu parlant, a besoin de nouvelles recrues qui savent chanter, danser et surtout lire un texte dans une diction parfaite. Quoi de mieux que quelqu'un ayant une formation au musical pour combler toutes ses exigences? Gabin va embrasser cette nouvelle carrière et devenir la star immense que l'on connaît. Il va enchaîner film sur film. Certains plairont, d'autres moins. Mais Gabin va devenir un peu l'homme de la famille française, tellement présent au cinéma qu'on le verra vieillir tranquillement sans se poser de questions. Durant sa carrière, il tournera avec les plus grands noms du cinéma, Marlène Dietrich, Michel Morgan, Alain Delon, Lino Ventura et tant d'autres. Pour beaucoup de ses films, il aura chanté une petite chanson. La plupart sont des succès, que l'on pense à « Viens Fifine » quand on se promène au bord de l'eau, un duo avec Mistinguette, c'est un petit rien, ou on me suit. Et il ne faut pas oublier le très célèbre « Maintenant, je sais ». On raconte d'ailleurs pour cette chanson qu'au moment de l'enregistrement, il était stationné en double et qu'il n'a fait qu'une prise. C'est ça, le talent.
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0: Jean Gabin a marqué l'histoire du cinéma. Un cinéma pour lequel il avait la piqûre, mais qu'il considérait comme n'étant pas nécessaire. Un film, c'est juste un film, disait-il. C'est pas la vie. Ce grand homme nous quitte un jour de 1976 à la surprise de tous. Voilà, c'est ainsi que nous avons revisité la vie et la carrière de Jean Gabin.
1: C'était la chronique à voyager dans le temps. Nous espérons que l'expédition vous a été agréable. Recherche et rédaction des textes, Lionel Azambre. Lecture biographique, Marcel Perrault. Recherche musicale, animation et réalisation, Marc Savoie. Production, Savoie Média. Pour découvrir davantage la chanson francophone, visitez le site www.toppop.ca. Ici Lucie Lemelin, à bientôt.
2: Merci à Marc Savoie et son équipe de nous avoir présenté cet artiste. 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
1: Il est 10h.
2: Bonjour, selon Météo France, lundi a été la troisième journée la plus chaude jamais mesurée en France et la plus chaude jamais enregistrée au mois de juin. L'indicateur thermique national était de 29,2 degrés à 17h. La valeur la plus élevée du jour a été enregistrée à Château-Meillan dans le Cher, où il a fait 43,3 degrés à 17h. Il a fait également 43,1 degrés à Belize dans les Landes, 43 à la Couronne en Charente et à Pissos dans les Landes. La vigilance rouge canicule s'étend aujourd'hui à 5 nouveaux départements, le Calvados, l'Eure, la Manche, la Seine-Maritime et la Somme, soit un record de 54 départements au total. Deux enfants âgés de 2 et 4 ans ont été retrouvés morts dans l'après-midi d'hier dans la voiture de leur famille sur un parking résidentiel à Carpentras. Les causes de la mort sont à déterminer, mais la piste de la canicule est privilégiée. Les deux enfants se seraient introduits dans la voiture de leur mère après qu'elle soit rentrée de faire les courses. Ils se seraient ensuite enfermés dans le véhicule. La mère s'en est aperçue trop tard. Une enquête a été ouverte pour homicide involontaire. Laurent Nunez a demandé la mutation d'office de deux gendarmes en raison d'un manque de discernement avéré dans le cadre du traitement de la plainte de la petite Rosa déposée en août 2025 contre Jérôme Barella. Le ministre a également déclaré avoir souhaité que le directeur d'enquête et le commandant de compagnie de Condon dans le Gers fassent l'objet d'une mutation d'office dans l'intérêt du service et qu'ils soient placés dans des emplois hors exercice de la police judiciaire. Les Français sont préoccupés par l'avenir du système de retraite selon un sondage IFOP. 76% des personnes interrogées estiment que le système actuel ne pourra être maintenu sans une nouvelle réforme. Une majorité, 51%, réclame un retour à un âge légal plus bas que les 64 ans imposés par la réforme de 2023. C'est la fin de ce flash, une très bonne journée à notre écoute.
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2: Né le 23 janvier 1905 à Alger, Georges Tabet n'a jamais suivi de leçons de piano. Mais cet autodidacte, alors âgé seulement de 18 ans, devient malgré tout chef d'orchestre d'un petit groupe surnommé Redotters. Quelques années plus tard, il débarque à Paris et croise sur sa route un certain Jacques Pils. Tous deux décident alors de travailler ensemble et forment le célèbre duo Pils et Tabet à partir de 1931. Plusieurs directeurs artistiques prédisent l'échec de ce duo, qui a pour adversaire, à cette même époque, Gilles et Julien. Mais Pils et Tabet parviennent à faire taire les rumeurs, grâce à un triomphe en 1932, « Couché dans le foin », chanson écrite par Mireille et Jean Nohain.

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1: D'autres succès suivent, dont Aux îles Hawaï, Un cabanon près de Toulon et On n'a pas besoin de la lune. Ils poursuivent leur collaboration jusqu'à ce que la guerre éclate. Par la suite, Georges Tabet se reconvertit en scénariste-dialoguiste pour le metteur en scène Gérard Houry. Après avoir exercé ce nouveau métier pendant près de 30 ans, il décède le 28 février 1984 à Paris.
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0: De toute façon, moi je vous dis, je suis un éternel débutant, donc je me remets en question en permanence. 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Jean Foc, Le Baron, Joseph Danvers, etc. Moi, quand ces gens-là me disent « Ah, sur ma chanson, tu m'as filé les poils », j'ai gagné mon pari, quoi, en espérant après de filer les poils au public, parce que c'est quand même le public qui me fait vivre depuis longtemps.
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1: Il est 11h.
2: Bonjour, selon Météo France, lundi a été la troisième journée la plus chaude jamais mesurée en France et la plus chaude jamais enregistrée au mois de juin. L'indicateur thermique national était de 29,2 degrés à 17h. La valeur la plus élevée du jour a été enregistrée à Château-Meillan dans le Cher, où il a fait 43,3 degrés à 17h. Il a fait également 43,1 degrés à Belize dans les Landes, 43 à La Couronne en Charente et à Pissos dans les Landes. La vigilance rouge canicule s'étend aujourd'hui à 5 nouveaux départements, le Calvados, l'Eure, la Manche, la Seine-Maritime et la Somme, soit un record de 54 départements au total. Deux enfants âgés de 2 et 4 ans ont été retrouvés morts dans l'après-midi d'hier dans la voiture de leur famille sur un parking résidentiel à Carpentras. Les causes de la mort sont à déterminer, mais la piste de la canicule est privilégiée. Les deux enfants se seraient introduits dans la voiture de leur mère après qu'elle soit rentrée de faire les courses. Ils se seraient ensuite enfermés dans le véhicule. La mère s'en est aperçue trop tard. Une enquête a été ouverte pour homicide involontaire. Laurent Nunez a demandé la mutation d'office de deux gendarmes en raison d'un manque de discernement avéré dans le cadre du traitement de la plainte de la petite Rosa déposée en août 2025 contre Jérôme Barella. Le ministre a également déclaré avoir souhaité que le directeur d'enquête et le commandant de compagnie de Condon dans le Gers fassent l'objet d'une mutation d'office dans l'intérêt du service et qu'il soit placé dans des emplois hors exercice de la police judiciaire. Les Français sont préoccupés par l'avenir du système de retraite selon un sondage IFOP. 76% des personnes interrogées estiment que le système actuel ne pourra être maintenu sans une nouvelle réforme. Une majorité, 51%, réclame un retour à un âge légal plus bas que les 64 ans imposés par la réforme de 2023. C'est la fin de ce flash, une très bonne journée à notre écoute.
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0: J'ai choisi un métier qui paraît plus difficile pour une femme, c'est-à-dire le métier de la nuit. 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
3: Né le 14 août 1951 à Tunis, Jocelyne pratique très jeune la danse classique et le chant. Sa voix extraordinaire est remarquée par les musiciens et compositeurs Jean-Pierre Bouter et Pierre Sacca, qui lui offrent un contrat chez Polydor. Elle n'a pas encore 13 ans et enregistre déjà son premier disque intitulé « La vie c'est bon ». Très rapidement, l'adolescente fréquente les plateaux de télévision. On la voit fréquemment dans l'émission « Jeunesse oblige ». Elle ne tarde pas non plus à monter sur la scène de l'Olympia pour y chanter ses premiers succès en 1964, comme « Le dimanche et le jeudi »,« J'ai changé de pays »,« Il sera à moi » et « Pourquoi ». En 1967, Jocelyne s'installe à Montréal avec sa mère et sa sœur afin de poursuivre sa carrière. 3 ans plus tard, elle revient à Paris et travaille le titre intitulé « Qui la nuit » signé Alain Bashung, ainsi qu'une reprise de « My Way », comme d'habitude, de Polanka. Malheureusement, il s'agit de ses 2 dernières chansons, puisqu'elle meurt dans un accident de moto le 25 juin 1972. Cet artiste de la période yéyé des années 60 n'a pas 21 ans, mais nous laisse plusieurs enregistrements somptueux.

0: j'ai débuté en 1922, l'hiver 22-23 aux Folies Bergères, hein, car je viens du Music Hall, j'ai débuté au Music Hall, ensuite j'ai fait mon tour de chant, j'ai joué l'opérette, et jusqu'au jour où je suis rentré au cinéma, c'est-à-dire en 30, il va y avoir 30 ans.
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3: Né en 1930 à Tunis, Henri Tibi devient champion de Tunisie de ping-pong avant de se lancer dans la photogravure, collectionnant une impressionnante galerie de photos de son pays natal. Parallèlement, il se passionne pour la chanson et interprète à la fois des titres classiques, comme principalement des œuvres de Brassens et Ferré, et à la fois des titres personnels, souvent consacrés à la Tunisie. Henri Tibi gagne la reconnaissance de la communauté juive et arabe, utilisant à merveille la langue française, arabe et judéo-tunisienne. Dans les années 60, il décide de partir à Paris, où il donne des concerts et rencontre un certain succès. Malheureusement, il a des problèmes avec son voisinage à cause de ses nombreux animaux. Cherchant la tranquillité, il s'installe alors près de Besançon dans une modeste maison, entourée de 3 chiens et de 9 chats. Son personnage quelque peu rustique, mais néanmoins chaleureux, est apprécié des Bisontins. Victime d'un accident de voiture, il s'éteint à Baume-les-Dames le 14 mai 2013. France 3 Franche-Comté titre alors « Besançon vient de perdre une parcelle d'âme et de poésie ».

entend de Charles Aznavour telle chanson, de Charles Aznavour telle chanson, on finit par dire qui est ce Charles Aznavour. Alors Charles Aznavour vient sur scène et on l'aime plus ou moins, mais on va vers le succès, on va vers le non connu. J'étais en fait, mes chansons m'ont lancé comme une savonnette. Je suis devenu la savonnette Charles Aznavour. Qui est Charles Aznavour? Et on est venu voir qui était ce Charles Aznavour. Ça ne veut pas dire qu'on aimait ce que je faisais. Et au contenu, je pourrais dire même qu'il y avait un petit groupe qui aimait ce que je faisais, puis un grand groupe qui refusait. Mais il y a aussi le snobisme qui joue. Il était de bon ton, dans un certain milieu, d'aimer Charles Aznavour, et dans un autre milieu, de ne pas aimer Charles Aznavour. Il a fallu que je travaille beaucoup pour me faire aimer d'un peu tout le monde.

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2: Née le 9 mars 1888 à Tarazona, en Espagne, Raquel Meller débute sa carrière dès l'âge de 13 ans dans un cabaret de Valence. En 1920, elle monte sur les scènes parisiennes et malgré le fait qu'elle ne parle pas un mot de français, parvient à émouvoir le public. Partie de rien, sa gloire et sa fortune l'établissent rapidement. Capricieuse, couverte de toilettes somptueuses, Raquel Meller traverse le monde et réside de palace en palace. Elle est entourée de chihuahuas et de pékinois qu'elle affectionne particulièrement. Le temps passant, et sans doute en raison du fait qu'elle ne chante qu'en espagnol, elle devient de moins en moins populaire. Elle décide alors de relancer sa carrière au début des années 30 en chantant cette fois-ci dans la langue de Molière. Son passage à l'Alcazar de Marseille est remarqué. Mentionnons parmi ses plus grands succès « Douce France »,« La Violettera »,« Je ne sais pas » et « Un soir sentimental ». Cette artiste, également comédienne, disparaît le 26 juillet 1962 à Barcelone.

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2: Né le 22 mai 1937 à Paris, Guy Marchand découvre avec stupeur le jazz à l'âge de 9 ans, grâce à son père amoureux de ce nouveau style de musique débarqué directement des États-Unis. Il apprend alors la clarinette et se met à chanter dans les bals populaires et boîtes de Saint-Germain-des-Prés. Après ses obligations militaires, la chance frappe à sa porte lors d'une rencontre fortuite avec Dalida, qui l'encourage à se lancer dans une carrière de chanteur grâce à sa voix de crooner. Guy Marchand enregistre alors son premier grand succès en 1965, intitulé « La Passionata ».

Parallèlement à la chanson, Guy Marchand entame une carrière au cinéma en jouant dans Boulevard du Rhum en 1971 aux côtés de Brigitte Bardot. La carrière du Parisien se poursuit entre jazz, cinéma, chanson, tango, polo et boxe. Côté chanson, il enregistre plusieurs succès retentissants comme « Moi je suis tango » en 1975 et « Crooner » en 77 et « Destiné » en 82. En 1991, Guy Marchand incarne le célèbre détective Nestor Burma. Hospitalisé à Cavaillon, ce crooner au grand cœur s'éteint le 15 décembre 2023.

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0: Il est midi.
4: Bonjour, Laurent Nunez a demandé la mutation d'office de deux gendarmes en raison d'un manque de discernement avéré dans le cadre du traitement de la plainte de la petite Rosa déposée en août 2025 contre Jérôme Barella. Le ministre a également déclaré avoir souhaité que le directeur d'enquête et le commandant de compagnie de Condon dans le Gers fassent l'objet d'une mutation d'office dans l'intérêt du service et qu'ils soient placés dans des emplois hors exercice de la police judiciaire. Selon Météo France, lundi a été la troisième journée la plus chaude jamais mesurée en France et la plus chaude jamais enregistrée au mois de juin. L'indicateur thermique national était de 29,2 degrés à 17h. La valeur la plus élevée du jour a été enregistrée à Château-Meillan dans le Cher, où il a fait 43,3 degrés à 17h. Il a également fait 43 degrés à la Couronne en Charente et à Pissos dans les Landes. La vigilance rouge canicule s'étend aujourd'hui à 5 nouveaux départements, le Calvados, l'Eure, la Manche, la Seine-Maritime et la Somme, soit un record de 54 départements au total. Deux enfants âgés de 2 et 4 ans ont été retrouvés morts dans l'après-midi dans la voiture de leur famille sur un parking résidentiel à Carpentras hier. Les causes de la mort sont à déterminer, mais la piste de la canicule est privilégiée. Les deux enfants se seraient introduits dans la voiture de leur mère après qu'elle soit rentrée de faire les courses. Ils se seraient ensuite enfermés dans le véhicule. La mère s'en est aperçue trop tard. Une enquête a été ouverte pour homicide involontaire. Les Français sont préoccupés par l'avenir du système de retraite. Selon le sondage IFOP, 76% des personnes interrogées estiment que le système actuel ne pourra être maintenu sans une nouvelle réforme. A noter qu'une majorité, 51%, réclame un retour à un âge légal plus bas que les 64 ans imposés par la réforme de 2023. C'est la fin de ce flash, une très bonne journée à toutes et à tous.
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1: Bonjour à tous, aujourd'hui, gros plan sur Jonathan Cohen. S'il fait les beaux jours du cinéma français, Jonathan Cohen a failli pourtant rater sa vocation. L'acteur travaille comme commercial pour une entreprise de fenêtres lorsqu'il a le déclic en allant voir un ami jouer au théâtre. Dès lors, il plaque tout pour se lancer dans une carrière de comédien. Après un passage par l'Atelier Sudden et le Conservatoire, il devient doubleur pour de nombreux films. Il prête même sa voix au docteur Nefacio de Moi, moche et méchant. En 2006, il décroche finalement son premier rôle au cinéma avec la comédie Comme t'y es belle, ce qui lui permet de se faire remarquer par les producteurs de la série Mafiosa, où il apparaît dans la saison 2. Multipliant les projets ciné et télé, il se spécialise dans la comédie et apparaît également dans d'autres films, comme Un plan parfait avec Danny Boone, Nous trois au rien ou encore la série Bloqué, où les plus jeunes le découvrent dans le rôle de Serge le mytho. Il confirme son talent pour la comédie en se faisant déshabillés par le palmachot dans leur film La folle histoire de Max et Léon. Et puis quelques mois plus tard, en jouant Edward, le nouveau petit ami de Florence dans Papa ou Maman 2. Quelques mois plus tard, il s'essaye au registre dramatique en donnant la réplique la forlorn Florence Foresti dans De plus belle. Côté vie privée, il vit une histoire d'amour avec Mélanie Bernier de l'année 2013 à 2015. Il est en couple depuis 2016 avec Piu Piu. Ensemble, ils ont une fille, Gloria, née en 2019. Le 1er mars 2023, Piu Piu révèle sa grossesse lors du défilé de la styliste Marcia, où elle affiche son baby bump. Le 9 juin 2023, elle poste sur Instagram la photo de la main de son bébé, mais aucune date de naissance révélée. On se retrouve très vite avec d'autres infos.
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3: Né le 16 novembre 1940 à Albacete, en Espagne, Garcimore est davantage célèbre pour ses talents de magicien que de chanteur. Après avoir appris le tuba et d'autres instruments de cuivre, il débarque à Paris en 1976, où il se fait remarquer dans l'émission surnommée « TV Musical » de Roger Pradine. Les Français découvrent alors un personnage surprenant, mélangeant les tours de magie parfois volontairement ratés et des paroles comiques. Possédant un accent espagnol très prononcé, il a la réplique légère et emploie constamment le terme « facile » lors de la présentation de ses nombreux tours de magie. Garcimore se produit fréquemment sur les plateaux de télévision et utilise souvent ses célèbres formules comme « décontrasté » et « il m'énerve ». Plusieurs disques lui sont consacrés en reprenant volontairement ses différentes expressions. Tel un illusionniste, il disparaît brutalement le 18 avril 2000 dans le département de l'Eure-et-Loire, foudroyé par une attaque cérébrale.
4: Bon, je vais faire un tour en boîte.

c'est magique ici. Ah oui, là, ça y va. C'est un peu mieux que tout à l'heure. Au revoir. C'est terminé. Fini. Pour aujourd'hui, bien entendu. C'est terminé. C'est fini. Ce disque, s'il ne marche pas, au moins il aura tourné.

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2: Il est 13h.
3: Bonjour, alors que plus de 90% de la population française est exposée à des chaleurs extrêmes et exceptionnelles, les températures vont rester élevées durant encore plusieurs jours. 54 départements sont en vigilance rouge à la canicule, auxquels s'ajoutent 35 départements en vigilance orange. Selon Météo France, la température moyenne sur l'ensemble du pays devrait dépasser le record absolu de 29,4 degrés et pourrait atteindre 30 degrés en milieu de semaine. Plusieurs records de chaleur, tout mois confondu, ont été enregistrés hier. Il a fait 36,1 degrés à Quimper, 40,6 à Rennes, 40,9 à Angers, 41,2 degrés à Dax, 41,8 à Poitiers, 41,9 à Bordeaux et jusqu'à 43 degrés à Brive. Alors par ailleurs, selon le lieutenant-colonel Éric Brocardi, porte-parole de la Fédération nationale des sapeurs-pompiers de France, 1500 hectares sont déjà partis en fumée depuis le 15 juin et le début de ces fortes chaleurs. Sur la seule journée d'hier dans l'Allier, entre midi et 12h30, 11 départs de feux ont été signalés, 120 sapeurs-pompiers ont été mobilisés. Les tumeurs et les maladies cardiovasculaires sont restées les premières causes de décès en France en 2024, selon le bilan annuel dressé par Santé publique France, l'INSERM et la Direction des statistiques du ministère de la Santé rapportaient à la population générale. Le taux de mortalité des Français a baissé à un niveau historiquement bas. Il est à 777,9 pour 100 000 habitants. Au Royaume-Uni, après la démission de Keir Starmer, le très populaire maire du Grand Manchester, Andy Burnham, annonce qu'il se présente pour lui succéder. Ce membre de l'aile gauche du Labour plaide notamment pour un nouvel élan de réindustrialisation porté par la commande publique, ainsi qu'une relation économique bien plus étroite avec l'Union européenne. Voilà, c'est la fin de ce flash. Une très bonne journée à notre écoute.
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2: Né le 15 mai 1922 à Livry-Gargan en Seine-Saint-Denis, Roger Varnet écrit ses premières chansons à la fin des années 40 et remporte en 1949 le prix Tino Rossi grâce à sa chanson intitulée « Jeunes amours ». Une année plus tard, il gagne le concours du million de la chanson avec le titre « Banlieue ». Par la suite, cet auteur aux quelques 250 textes se lie d'amitié avec des musiciens tels que Marcel Azola et Émile Prudhomme. Il enregistre également quelques œuvres dont l'accordéon de Marcel, puis poursuit sa carrière principalement en tant qu'auteur. Parmi ses plus grands succès, mentionnons « La petite Marie » en 51, « Les Mirettes » en 56, « Verte campagne » en 1960 et l'indétrônable « Marie Vison » en 1954.
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2: Tous ses succès sont interprétés par les plus célèbres artistes de la chanson française, comme Jacqueline François, Tino Rossi, Marcel Amon, Annie Cordy et Bourvil. Très discret et malheureusement peu médiatisé, Roger Varnet meurt le 27 juillet 2007 à Paris.
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2: Né le 7 novembre 1926 à Wellington, en Nouvelle-Zélande, Graham Allwright est comédien à Londres, puis à Saint-Étienne et enfin à Paris. Il a 40 ans lorsqu'il décide de débuter à la contrescarpe dans le Protest Song, traduit par lui en français, en s'accompagnant à la guitare folk et à l'auto-harpe. Il décide de pousser l'honnêteté de la traduction jusqu'au sacrifice des rimes, gardant ainsi à ce style toute sa vigueur. Éternel vagabond, parcourant le monde, il parvient à faire connaître quelques-unes de ses adaptations, comme « Jolie bouteille »,« Qui a tué Davy Moore » ou bien encore « Jusqu'à la ceinture ». Il écrit quelques chansons de son cru dans un français un peu primaire, mais néanmoins a une influence indiscutable sur une certaine chanson française. Graham Allwright a également traduit et interprété Brassens en anglais en 1984. Il s'éteint le 16 février 2020.

incontournable. En 1983, devant le succès de la série Dallas, la ligne western est lancée. La poupée arbore un chapeau de cow-boy et une tenue blanche immaculée telle Sue Ellen, héroïne du feuilleton. Le cheval se nomme d'ailleurs Dallas. Première fashion victime du monde, Barbie se doit de suivre toutes les modes. Ainsi, en 1983, elle se met à faire de l'aérobic. En 84, elle roule sur un vélomoteur rose. Et surtout, elle adopte la mode fun de la série Malibu.

la noire, et Teresa l'hispanique. La société évolue et il est désormais concevable que la poupée blonde, incarnation de l'américaine type idéale, puisse avoir comme amie des jeunes filles de couleur. Jusqu'ici, il existait déjà des Barbie Black ou des Barbie hispaniques, mais elles ne s'adressaient qu'aux communautés qu'elles représentaient. Quant à Skipper, sa petite sœur, elle grandit de plus en plus. Au départ âgée d'à peu près 12 ans, c'est maintenant une jolie adolescente de 15-16 ans. Le phénomène Barbie. Et dans la playlist de 1991, on écoute Luc de la Rochelière, auteur-compositeur-interprète québécois, et sa chanson Cash City, qui connaît un certain succès en France, où elle est au palmarès 20 semaines et culmine à la 11e position entre 91 et 92. Voici Luc de la Rochelière, Cash

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2: Né le 25 octobre 1939 à Châtelet, près de Charleroi, Robert Cogoi entame des études de technicien électromécanicien avant de participer au prix international des variétés. Il chante alors « Si un jour », remporte la première place, est alors immédiatement engagé par la maison de disques Philips et par Radio Luxembourg.

D'autres tubes voient le jour, parmi lesquels « Je serai mieux chez moi », « Je me sens très seul » et « Prends ma guitare ». En 1964, le Belge représente son pays au concours de l'Eurovision de la chanson avec le titre « Près de ma rivière » qui devient disque d'or. Admiré par son talent artistique, Robert Kogwa est nommé en 2000 administrateur au conseil d'administration de la SABAM, Société belge des droits d'auteur, sous la gestion de Paul Louka. Il disparaît le 14 mai 2022 à l'Aube.

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3: Né le 30 décembre 1944 à Paris, Patrick Topalov participe en 1966 à un concours sur RMC afin de devenir animateur. Il y rencontre alors Jean-Pierre Foucault qui devient son meilleur ami. Une année plus tard, le jeune homme d'origine géorgienne et corse est engagé par Europe 1 où il anime plusieurs émissions, dont Service de nuit, Topalov en liberté et À la soupe, à la soupe. En 1970, Claude François lui propose d'enregistrer un premier disque intitulé « Qui m'énerve ». Fort de ce succès, Patrick Topalov grave un deuxième vinyle qui rencontre le triomphe. « J'ai bien mangé, j'ai bien bu ».

Après avoir entamé une carrière cinématographique au début des années 70, il renoue avec la gloire grâce au titre Ali B. Good en 1977, reprise de la chanson Johnny B. Good de Chuck Berry. D'autres titres entraînants suivent, parmi lesquels Où est ma chemise et Je ne suis pas bien portant, reprise de la chanson du comique troupier Gaston Ouvrard de 1934. Malheureusement, sa renommée s'estompe dans le courant des années 80. Ruiné par une pension alimentaire indexée sur les revenus du temps de sa gloire, il devient SDF. Quelque temps plus tard, il parvient néanmoins à refaire surface en montant sur scène. Sa pièce surnommée « Chérie Noire » est un succès. Dès 2007, le sexagénaire collabore à la tournée « Âge tendre et tête de bois » en compagnie entre autres de Franck Alamo, Richard Anthony et Michel Thor. Le 7 mars 2010, Patrick Topalov disparaît brutalement à Paris, foudroyé par un arrêt cardiaque. Son concert donné la veille fut son ultime représentation.

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2: Née en 1932, d'origine bretonne, Rosalie Dubois étudie le droit à Paris afin de devenir avocate. Pour y parvenir, elle finance ses études en vendant du poisson à Paris, rue Lepic. Elle fait alors la connaissance de deux célèbres auteurs de chansons, Pierre Macorlan et Bernard Dimet, qui l'encouragent à se lancer dans la chanson. Rosalie Dubois participe alors en 1959 au concours européen « Les numéros 1 de demain » en interprétant « Julie Larousse » de René-Louis Laforgue et remporte le premier prix. L'année suivante, elle gagne un second concours, le coq de la chanson française, avec la chanson « Parce qu'un air d'accordéon ». Puis une troisième intitulée « Cherbourg » la fait définitivement connaître. En pleine vague yéyé, cette chanteuse pourtant à contre-courant de l'atmosphère artistique du début des années 60 parvient à vendre 1 million de 45 tours. Après une longue interruption en raison d'un grave accident de voiture suivi d'une dépression, Rosalie Dubois revient sur le devant de la scène. Entre 1978 et 1982, et grâce à sa gouaille et ses idées bien tranchées, elle enregistre 5 albums de chansons révolutionnaires, reprenant notamment à merveille des chansons de contestation et de révolte de la Révolution française. Cette bretonne catholique aux idées communistes s'éteint le 15 décembre 2024 à Mormant, en Seine-et-Marne.

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1: Il est 14h.
2: Bonjour, alors que plus de 90% de la population française est exposée à des chaleurs extrêmes et exceptionnelles, les températures vont rester élevées durant encore plusieurs jours. 54 départements sont en vigilance rouge à la canicule, auxquels s'ajoutent 35 départements en vigilance orange. Selon Météo France, la température moyenne sur l'ensemble du pays devrait dépasser le record absolu de 29,4 degrés et pourrait atteindre 30 degrés en milieu de semaine. Plusieurs records de chaleur, tout mois confondu, ont été enregistrés hier. Il a fait 36,1 degrés à Quimper, 40,6 à Rennes, 40,9 à Angers, 41,2 degrés à Dax, 41,8 à Poitiers, 41,9 à Bordeaux et jusqu'à 43 degrés à Brive. Alors par ailleurs, selon le lieutenant-colonel Éric Brocardi, porte-parole de la Fédération nationale des sapeurs-pompiers de France, 1500 hectares sont déjà partis en fumée depuis le 15 juin et le début de ces fortes chaleurs. Sur la seule journée d'hier, dans l'Allier, entre midi et 12h30, 11 départs de feu ont été signalés, 120 sapeurs-pompiers ont été mobilisés. Les tumeurs et les maladies cardiovasculaires sont restées les premières causes de décès en France en 2024, selon le bilan annuel dressé par Santé publique France, l'INSERM et la direction des statistiques du ministère de la Santé. Rapporté à la population générale, le taux de mortalité des Français a baissé à un niveau historiquement bas. Il est à 777,9 pour 100 000 habitants. Au Royaume-Uni, après la démission de Keir Starmer, le très populaire maire du Grand Manchester, Andy Burnham, annonce qu'il se présente pour lui succéder. Ce membre de l'aile gauche du Labour plaide notamment pour un nouvel élan de réindustrialisation porté par la commande publique, ainsi qu'une relation économique bien plus étroite avec l'Union européenne. Voilà, c'est la fin de ce flash. Une très bonne journée à notre écoute.
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0: J'ai eu beaucoup de chance parce que mes parents ils tenaient un magasin de musique. Enfin, de musique, quand je dis de musique, de stéréo, hi-fi, à l'époque, de télé. Mais ils vendaient des disques. Donc, j'ai eu la chance de les avoir gratuitement. Et puis, je me suis tout de suite intéressé très, très vite à tout ça. 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Je faisais des spectacles dans le jardin.
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1: Et en ce mardi 23 juin, bonne fête aux Audrey, les Béliers, l'être aimé est le plus beau et le plus intelligent, le plus sensuel, et tout est parfait dans le meilleur des mondes.
2: Taureau, en vous montrant souple et diplomate, vous gagnerez la confiance de vos partenaires.
3: Gémeaux, si vous êtes célibataire, vous vous montrerez très sensuel et charmeur.
4: Cancer, l'union fera la force et une approche collaborative vous mènera vers un succès durable.
5: Les lions, la réussite passera par la concertation et l'écoute.
6: Vierge, vous ne serez pas forcément d'humeur à écouter les angoisses de vos amis, même les plus proches.
7: Les balances, la passion risque de vous aveugler.
8: Scorpion, on sent poindre une once d'agacement, mais vous parviendrez à faire face à la situation.
9: Sagittaire, amour, passion, jalousie, déception, tout y passera aujourd'hui.
10: Capricorne, gardez un pied sur terre.
11: Les Verseaux, vous échapperez à la routine.
12: Enfin, Poissons, vous serez souvent dérangé, bousculé et vous aurez même parfois l'impression d'être tout bonnement transparent.
13: Bonne journée et à demain.
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2: Né le 2 février 1944 à Matane, au Québec, Mark Hamilton fonde en 1964 le groupe Shadows, qui est renommé Les Monstres l'année suivante. En 67, il rejoint les Caïds et enregistre quelques 45 tours peu remarqués. Mais en 1970, sa chanson « Comme j'ai toujours envie d'aimer » devient le plus grand succès de l'été au Québec et en France. Ce disque se vend alors à plusieurs centaines de milliers d'exemplaires. «

Mark Hamilton écrit ensuite des comédies musicales et des musiques de films. Considéré par certains comme l'un des plus grands artistes québécois, il est intronisé au Panthéon des auteurs et compositeurs canadiens en 2007. Atteint de la Covid, cet artiste populaire meurt le 17 février 2022 à Saint-Jérôme.

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Jazz et java copains, ça doit pouvoir se faire pour qu'il en soit ainsi, tiens.

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1: Il est 15h.
2: Bonjour, alors que plus de 90% de la population française est exposée à des chaleurs extrêmes et exceptionnelles, les températures vont rester élevées durant encore plusieurs jours. 54 départements sont en vigilance rouge à la canicule, auxquels s'ajoutent 35 départements en vigilance orange. Selon Météo France, la température moyenne sur l'ensemble du pays devrait dépasser le record absolu de 29,4 degrés et pourrait atteindre 30 degrés en milieu de semaine. Plusieurs records de chaleur, tout mois confondu, ont été enregistrés hier. Il a fait 36,1 degrés à Quimper, 40,6 à Rennes, 40,9 à Angers, 41,2 degrés à Dax, 41,8 à Poitiers, 41,9 à Bordeaux et jusqu'à 43 degrés à Brive. Alors par ailleurs, selon le lieutenant-colonel Éric Brocardi, porte-parole de la Fédération nationale des sapeurs-pompiers de France, 1500 hectares sont déjà partis en fumée depuis le 15 juin et le début de ces fortes chaleurs. Sur la seule journée d'hier, dans l'Allier, entre midi et 12h30, 11 départs de feu ont été signalés, 120 sapeurs-pompiers ont été mobilisés. Les tumeurs et les maladies cardiovasculaires sont restées les premières causes de décès en France en 2024, selon le bilan annuel dressé par Santé publique France, l'INSERM et la direction des statistiques du ministère de la Santé. Rapporté à la population générale, le taux de mortalité des Français a baissé à un niveau historiquement bas. Il est à 777,9 pour 100 000 habitants. Au Royaume-Uni, après la démission de Keir Starmer, le très populaire maire du Grand Manchester, Andy Burnham, annonce qu'il se présente pour lui succéder. Ce membre de l'aile gauche du Labour plaide notamment pour un nouvel élan de réindustrialisation porté par la commande publique, ainsi qu'une relation économique bien plus étroite avec l'Union européenne. Voilà, c'est la fin de ce flash. Une très bonne journée à notre écoute.
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Ces concerts viendront défendre sur scène leur très attendu 10e opus studio. Le coup d'envoi sera donné à Manchester et du côté de Londres. Que les fans français se réjouissent, l'Hexagone occupe une place de choix dans cette tournée. Le leader de Muse, Matthew Bellamy, ne se contentera pas d'une seule date dans la capitale, puisqu'ils viendront à la rencontre de leur public dans deux des plus grandes salles du pays. Le 27 novembre prochain, Muse investira la gigantesque Paris La Défense Arena.

0: France Arena de Montpellier. On se retrouve très vite avec d'autres actualités musicales.
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Il y a toujours trois périodes dans n'importe quoi, dans la vie en général, et surtout dans la musique. Première période, si on est doué, on chante très bien, parfaitement bien, car il n'y a que l'instinct. La deuxième, c'est la plus horrible, on contrôle. En général, on n'est pas assez intelligent pour avoir autant de qualité que le talent instinctif qu'on peut avoir. Et la troisième période est celle où, selon qu'on soit plus ou moins en forme, on contrôle juste assez l'instinct et juste assez la technique pour être maître de ses moyens.

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2: Né le 15 mars 1940 à Liège, Jacques Hustin s'intéresse très jeune à différents domaines artistiques, puisqu'il dessine, peint et compose des musiques de scène. Il enregistre son premier album en 1966, puis débarque à Paris pour apprendre le métier de la scène. Il débute sa carrière en se produisant dans les cabarets parisiens lors de dîners en goguette. En 1974, le Belge participe au Grand Prix de l'Eurovision de la chanson et termine 9e avec sa chanson intitulée « Fleur de liberté ». Jusqu'en 1988, année durant laquelle il met un terme à sa carrière de chanteur, Jacques Hustin grave plusieurs chansons souvent poétiques, comme « Je t'apprends par cœur »,« Ma vie d'artiste »,« Sur les chemins du monde » et « Le voyageur immobile ». À partir de 1988, cet artiste liégeois décide de se consacrer uniquement à la peinture et anime un atelier artistique dans les Ardennes. Il nous quitte le 6 avril 2009.

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2: Née le 2 juillet 1935 à Aulnay-sous-Bois, Sophie Macnot a durant sa longue carrière exercé presque tous les métiers de la chanson, en devenant directrice artistique, organisatrice de tournées, programmatrice de variétés dans de nombreuses salles parisiennes, chanteuse et surtout auteur, avec à son actif plus de 300 œuvres. De 1963 à 1966, elle est la femme d'affaires de Barbara. Elle lui écrit plusieurs chansons, parmi lesquelles « Les Mignons » et « Sans bagages ». Par la suite, elle continue à composer des œuvres pour un très grand nombre d'artistes, et surtout pour Charles Dumont. « Ta cigarette après l'amour »,« Les gens qui s'aiment » ou bien encore « Une chanson ».

0: chansons.
1: Entre 1970 et 1980, elle devient auteure-interprète et enregistre plusieurs succès, dont La fiancée du gangster, L'amour tel qu'on le parle et Ma petite musique de nuit. Durant les années 80-90, elle estime que le showbiz appartient à la technique et au marketing. Elle décide alors de cesser son activité dans la chanson et de se tourner vers d'autres horizons, à savoir l'aquarelle. Peu avant de disparaître, Sophie Macneau sort une ultime compilation autoproduite intitulée « Je m'en fous d'avoir vieilli ». Elle meurt le 2 mars 2007 à la suite d'une rupture de l'aorte.

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1: Il est 16h.
2: Bonjour, alors que plus de 90% de la population française est exposée à des chaleurs extrêmes et exceptionnelles, les températures vont rester élevées durant encore plusieurs jours. 54 départements sont en vigilance rouge à la canicule, auxquels s'ajoutent 35 départements en vigilance orange. Selon Météo France, la température moyenne sur l'ensemble du pays devrait dépasser le record absolu de 29,4 degrés et pourrait atteindre 30 degrés en milieu de semaine. Plusieurs records de chaleur, tout mois confondu, ont été enregistrés hier. Il a fait 36,1 degrés à Quimper, 40,6 à Rennes, 40,9 à Angers, 41,2 degrés à Dax, 41,8 à Poitiers, 41,9 à Bordeaux et jusqu'à 43 degrés à Brive. Alors par ailleurs, selon le lieutenant-colonel Éric Brocardi, porte-parole de la Fédération nationale des sapeurs-pompiers de France, 1500 hectares sont déjà partis en fumée depuis le 15 juin et le début de ces fortes chaleurs. Sur la seule journée d'hier, dans l'Allier, entre midi et 12h30, 11 départs de feu ont été signalés, 120 sapeurs-pompiers ont été mobilisés. Les tumeurs et les maladies cardiovasculaires sont restées les premières causes de décès en France en 2024, selon le bilan annuel dressé par Santé publique France, l'INSERM et la direction des statistiques du ministère de la Santé. Rapporté à la population générale, le taux de mortalité des Français a baissé à un niveau historiquement bas. Il est à 777,9 pour 100 000 habitants. Au Royaume-Uni, après la démission de Keir Starmer, le très populaire maire du Grand Manchester, Andy Burnham, annonce qu'il se présente pour lui succéder. Ce membre de l'aile gauche du Labour plaide notamment pour un nouvel élan de réindustrialisation porté par la commande publique, ainsi qu'une relation économique bien plus étroite avec l'Union européenne. Voilà, c'est la fin de ce flash. Une très bonne journée à notre écoute.
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1: Bonjour à tous, aujourd'hui, gros plan sur Jonathan Cohen. S'il fait les beaux jours du cinéma français, Jonathan Cohen a failli pourtant rater sa vocation. L'acteur travaille comme commercial pour une entreprise de fenêtres lorsqu'il a le déclic en allant voir un ami jouer au théâtre. Dès lors, il plaque tout pour se lancer dans une carrière de comédien. Après un passage par l'Atelier Sudden et le Conservatoire, il devient doubleur pour de nombreux films. Il prête même sa voix au docteur Nefacio de Moi moche et méchant. En 2006, il décroche finalement son premier rôle au cinéma avec la comédie Comme t'y es belle, ce qui lui permet de se faire remarquer par les producteurs de la série Mafiosa où il apparaît dans la saison 2. Multipliant les projets ciné et télé, il se spécialise dans la comédie et apparaît également dans d'autres films comme Un plan parfait avec Danny Boone, Nous trois ou rien ou encore la série Bloqué où les plus jeunes le découvrent dans le rôle de Serge le mytho. Il confirme son talent pour la comédie en se faisant déshabillés par le palmachot dans leur film La folle histoire de Max et Léon. Et puis quelques mois plus tard, en jouant Edward, le nouveau petit ami de Florence dans Papa ou Maman 2. Quelques mois plus tard, il s'essaye au registre dramatique en donnant la réplique la forlorn Florence Foresti dans De plus belle. Côté vie privée, il vit une histoire d'amour avec Mélanie Bernier de l'année 2013 à 2015. Il est en couple depuis 2016 avec Piu Piu. Ensemble, ils ont une fille, Gloria, née en 2019. Le 1er mars 2023, Piu Piu révèle sa grossesse lors du défilé de la styliste Marcia, où elle affiche son baby bump. Le 9 juin 2023, elle poste sur Instagram la photo de la main de son bébé, mais aucune date de naissance révélée. On se retrouve très vite.

En définitive, j'ai pas fait de métier, moi. 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
2: Né le 3 juillet 1939 à Montréal, René Claude suit des cours de piano, de chant et d'art dramatique. Alors qu'elle n'est âgée que de 16 ans, elle remporte le premier prix d'un concours radiophonique surnommé « Les Découvertes » de Billy Munro sur la station CKVL à Verdun, Québec. Au début des années 60, René Claude se produit à Québec, à la Boîte à chansons, y interprète les plus grands noms de la chanson française, parmi lesquels Brel, Brassens, Béco et Ferré. Elle se tourne ensuite vers les auteurs québécois comme Jean-Pierre Ferland, qu'elle affectionne particulièrement. Elle enregistre un premier album en 1963 chez Select. René Claude incarne rapidement l'esprit libertaire, féministe, grâce à ses longs cheveux noirs, son look de bohémienne et son allure désinvolte. Plusieurs auteurs, dont Luc Plamondon, lui écrivent des chansons qu'elle interprète à merveille, parmi lesquelles « Je n'étais rien avant toi »,« La rue de la montagne »,« C'est l'amour qui mène le monde » et « Je ferai un jardin ». Victime du Covid-19, René Claude disparaît le 12 mai 2020 à Montréal.

En Égypte, il y avait, je ne sais pas si maintenant c'est toujours la même chose, des jeunes filles qui s'appelaient Dalila. Et j'aimais beaucoup, j'aimais ce nom, et j'avais envie de m'appeler Dalila. D'ailleurs, je me rappelle, dans l'avion qui m'amenait du Caire à Paris, pour la première fois de ma vie, j'avais pris un avion aussi, eh bien, j'avais acheté un carnet, parce que pour moi, je croyais d'arriver à Paris, et puis Paris, c'était à mes pieds, hein, quand on est inconscient. Mais ça, c'est bien, parce que c'est ça qui pousse aussi. Sinon, aujourd'hui, je ne l'aurais pas fait, peut-être. Et j'avais rempli ce carnet, mais rempli, je signais Dalila, Dalila. Déjà, je faisais des autographes. Quand je suis arrivée à Paris, bon, j'ai rencontré Alfred Machard, un écrivain actuellement qui est décédé, et qui m'a dit, ma petite fille Dalila fera beaucoup penser à Samson ici, il vaut mieux que vous enlevez le L et vous mettiez un D comme Dieu le Père, et c'est comme ça que c'est né Dalida.

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1: Il est 17h.
2: Bonjour, alors que plus de 90% de la population française est exposée à des chaleurs extrêmes et exceptionnelles, les températures vont rester élevées durant encore plusieurs jours. 54 départements sont en vigilance rouge à la canicule, auquel s'ajoutent 35 départements en vigilance orange. Selon Météo France, la température moyenne sur l'ensemble du pays devrait dépasser le record absolu de 29,4 degrés et pourrait atteindre 30 degrés en milieu de semaine. Plusieurs records de chaleur, tout mois confondu, ont été enregistrés hier. Il a fait 36,1 degrés à Quimper, 40,6 à Rennes, 40,9 à Angers, 41,2 degrés à Dax, 41,8 à Poitiers, 41,9 à Bordeaux et jusqu'à 43 degrés à Brive. Alors par ailleurs, selon le lieutenant-colonel Éric Brocardi, porte-parole de la Fédération nationale des sapeurs-pompiers de France, 1500 hectares sont déjà partis en fumée depuis le 15 juin et le début de ces fortes chaleurs. Sur la seule journée d'hier, dans l'Allier, entre midi et 12h30, 11 départs de feu ont été signalés, 120 sapeurs-pompiers ont été mobilisés. Les tumeurs et les maladies cardiovasculaires sont restées les premières causes de décès en France en 2024, selon le bilan annuel dressé par Santé publique France, l'INSERM et la direction des statistiques du ministère de la Santé. Rapporté à la population générale, le taux de mortalité des Français a baissé à un niveau historiquement bas. Il est à 777,9 pour 100 000 habitants. Au Royaume-Uni, après la démission de Keir Starmer, le très populaire maire du Grand Manchester, Andy Burnham, annonce qu'il se présente pour lui succéder. Ce membre de l'aile gauche du Labour plaide notamment pour un nouvel élan de réindustrialisation porté par la commande publique, ainsi qu'une relation économique bien plus étroite avec l'Union européenne. Voilà, c'est la fin de ce flash. Une très bonne journée à notre écoute.
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2: Groupe fondé au milieu des années 80, Licence 4, nom choisi en rapport avec la licence qu'un commerce doit avoir pour vendre de l'alcool, est composé de 3 membres. Les chansons du trio se veulent comiques, comme en témoignent les titres de leur vinyle. Demain on reste au lit, C'est l'heure du jaune, Saga Auvergnat ou bien encore Petite équipe mais grand cœur. Leur plus grand succès intitulé « Viens boire un petit coup à la maison » en 1987 reste aujourd'hui encore gravé dans toutes les mémoires.

0: Ce tube reste ancré au sommet du top 50 français pendant plus de 3 mois. L'aventure artistique de Licence 4 s'arrête brusquement en 1994 à la suite de la disparition d'Olivier Guillot dans un accident de la route. Quant à Francis Vacher, il succombe à une tumeur au cerveau le 4 juillet 2010.
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2: Bonjour à tous, dans l'actualité musicale du jour, Muse en concert en France. Le groupe annonce une immense tournée dans la foulée de la sortie de leur 10e album studio. Muse officialise une grande tournée des arénas pour 2026 avec 3 escales exceptionnelles programmées en France, à Paris et à Montpellier. Muse a officiellement annoncé sa nouvelle tournée européenne pour la fin de cette année. Ses concerts viendront défendre sur scène leur très attendu 10e opus studio. Le coup d'envoi sera donné à Manchester et du côté de Londres. Que les fans français se réjouissent, l'Hexagone occupe une place de choix dans cette tournée. Le leader de Muse, Matthew Bellamy,

On est très très seul quand on est chanteur. On est beaucoup plus seul que dans n'importe quel métier artistique. On vit en vase clos. Quand on est sur scène, on est seul, on donne la réplique à personne. On a nos musiciens derrière qui sont toujours les mêmes, heureusement. On a toujours même un impresario qui sera toujours le même si on a de la chance, n'est-ce pas? Parce que les changements sont durs dans ce métier. Et c'est pour ça, je tiens à le dire, que je suis parti très souvent dans ma vie en quittant ce métier, sans dire rien à personne, sans jamais faire d'adieu, mais en disant zut, j'en ai assez, c'est trop, j'étouffe, et il faut que je me repose un tout petit peu, et quitte à revenir un peu plus tard. Mon âme.

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0: 10 ans d'insouciance, d'utopie, d'espoir et de choc.
4: Vive le Québec libre!
0: Les chats sauvages chantent l'autre mot à la mode de 62. Il n'y a pas que le twist, il y a les copains. Catherine et ses copains ne recherchent qu'une chose, que les chansons soient chantées, plus ou moins bien d'ailleurs, par des jeunes qui ont la pêche. C'est l'année bénie de toutes les audaces pour réussir dans la chanson. La jeunesse ose, même si le talent n'est pas une priorité. On se lance avec l'espoir réel du succès, car en cette période, tout peut marcher. Quelques spécimens de cette année de tous les défis. Tout d'abord, un duo bien nommé, les copains. Reviens vite, mon amour.

0: Bowie.
1: Marc, qui a 12 ans, est trop jeune pour être un teenager. Mais pour lui, plein de nouveaux jouets s'empilent de plus en plus dans les magasins. L'enfant devient une cible commerciale de premier plan. Et les adolescents, le public privilégié pour acheter des 45 tours. Mais les jeunes n'ont pas beaucoup d'argent de poche. Alors, malgré le rock et le twist, c'est encore l'accordéon et les chansons de variété qu'aiment les parents qui bercent la France. Les goûts musicaux ne changent pas comme ça. Et puis le twist, qui plaît aussi bien aux parents qu'aux jeunes, se joue aussi à l'accordéon.

0: 1962 est déjà le chant du cygne pour beaucoup de groupes de rock français à peine formés. Certains membres se disputent, changent de groupe, en créent d'autres, éphémères. Certains partent à l'armée, où le leader tente l'aventure en solo. C'est Dick Rivers qui lance la mode de la séparation. Quelques groupes du moment qui font toujours les beaux jours du golfe de Rouen et des galas de l'été, électriques et agités. Mais pour combien de temps encore? Les chaussettes noires, le chemin de la joie.
1: Il y a un

En 62, le twist est inévitable. Il est arrivé en France fin 1960 avec l'américain Chubby Checker. En 61, l'épidémie s'est aggravée. Cette année, c'est l'hécatombe. Daniel Gérard, ex-petit chanteur à la Croix de Bois, revenu d'un service militaire en Kabylie, long de 28 mois, fait twister la France avec le petit Gonzalez.

Daniel Gérard était fin 59, le premier rocker français. Mais son absence lui coûta cher. Il revient dans la course avec Speedy Gonzalez, la souris la plus rapide du Mexique, créée par l'Américain Pat Boone. Le Mexique est source d'inspiration, avec tous ses clichés, mariachi, chaleur torride et sombrero en guise de parasol. Malgré un style dépassé, comparable à Dario Moreno, Marcel Amon est pourtant dans le vent depuis 2 ans. Le voici en mexicain basané, assoiffé pour un hymne caniculaire dédié aux fatigués de naissance.

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1: Il est 18h.
2: Bonsoir. Face à la forte sollicitation des services d'urgence et des SAMU liés à la vague de chaleur, le Premier ministre a activé le plan Orsan de niveau 2 destiné à renforcer le système de santé. A noter que la nuit dernière a été la plus chaude enregistrée dans l'Hexagone depuis 1947. Selon Météo France, l'indicateur thermique national des températures minimales était de 21,6 degrés durant la nuit. La France, qui n'est pas la seule à suffoquer, du Royaume-Uni à l'Espagne, plusieurs pays européens souffrent d'une vague de chaleur d'une ampleur jamais vue, dont la France c'est néanmoins l'épicentre. Pour le troisième lundi consécutif, des rassemblements ont été organisés partout en France. Hier soir, le ministre de la Justice, Gérald Darmanin, a promis un choc numérique au ministère de la Justice avec un passage au zéro papier d'ici 6 mois. La justice a rejeté aujourd'hui à Lyon une nouvelle demande de remise en liberté de l'ex-anesthésiste Frédéric Péché, qui a été condamné à la perpétuité pour tant d'empoisonnement, dont 12 mortels dans des cliniques de Besançon, mais qui a fait appel, il reste donc en prison. La cour d'appel de Paris a rejeté la demande de réouverture d'une enquête sur des accusations de viol visant Luc Besson. Cette requête avait été déposée par l'actrice Sainte Van Roy. Le réalisateur avait déjà bénéficié d'un non-lieu en 2021. Les juges n'ont pas suivi l'argumentaire de la plaignante, qui considérait notamment que des analyses ADN réalisées sur un sous-vêtement constituaient un élément nouveau permettant de rouvrir l'enquête. Enfin, Wikipédia s'opposera à l'utilisation de l'intelligence artificielle dans le processus d'édition de ses articles, c'est ce qu'a expliqué l'un de ses fondateurs, l'encyclopédie en ligne qui est elle-même concurrencée par les IA. C'est la fin de ce flash, une bonne fin de journée à notre écoute.
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1: Bonjour à tous, dans l'actualité musicale du jour, Muse en concert en France. Le groupe annonce une immense tournée dans la foulée de la sortie de leur 10e album studio, Muse.

puisqu'ils viendront à la rencontre de leur public dans deux des plus grandes salles du pays. Le 27 novembre prochain, Muse investira la gigantesque Paris La Défense Arena. Le groupe mettra ensuite le cap vers le sud pour une double dose d'énergie. Les 3 et 4 décembre prochains, Muse se produira à la Sud de France Arena de Montpellier. On se retrouve très vite avec d'autres actualités musicales.

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Cette voix grave et chaude et pathétique est celle d'une jeune chanteuse italienne de 22 ans, Milva. Certes, Edith Piaf est irremplaçable et nul ne songe à la remplacer. Mais de toutes les héritières que l'on s'évertue à lui préparer, c'est Milva qui semble posséder les droits les plus solides. Et c'est en chantant « L'amore che fa amare », une chanson de Marguerite Monod qu'Edith renonça à interpréter elle-même, que Milva exprime son admiration pour celle dont elle a fait son modèle et affirme ses prétentions à une éventuelle succession.

La carrière de Milva a été fulgurante et cette capiteuse jeune femme qui a emprunté sa rousseur à Venise et ses larges yeux noirs aux vampes de Cinecittà a enflammé dans la péninsule l'enthousiasme de tout un peuple de tifosi, de partisans.

Mais Milva se souvient de ses origines. Elle est née à Goro, près de Ferrare, un de ces humbles villages qui dressent leur toit de paille à l'embouchure du Po, dans la grande plaine de roseaux que dévastent les crues du fleuve. Et la poignante mélancolie de ces eaux limoneuses, de ces paysages déserts, de ce ciel où crient les oiseaux venus de la mer, envahit Milva lorsqu'elle reprend, après Édith Piaf, les plaintes d'un cœur blessé ou le lent désespoir des amours mortes.

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2: Il est 19h.
3: Bonsoir, face à la forte sollicitation des services d'urgence et des SAMU liés à la vague de chaleur, le Premier ministre a activé le plan Orsan de niveau 2 destiné à renforcer le système de santé. A noter que la nuit dernière a été la plus chaude enregistrée dans l'Hexagone depuis 1947 selon Météo France. L'indicateur thermique national des températures minimales était de 21,6 degrés durant la nuit. La France, qui n'est pas la seule à suffoquer, du Royaume-Uni à l'Espagne, plusieurs pays européens souffrent d'une vague de chaleur d'une ampleur jamais vue, dont la France est néanmoins l'épicentre. Pour le troisième lundi consécutif, des rassemblements ont été organisés partout en France hier soir. Le ministre de la Justice, Gérald Darmanin, a promis un choc numérique au ministère de la Justice avec un passage au zéro papier d'ici 6 mois. La justice a rejeté aujourd'hui à Lyon une nouvelle demande de remise en liberté de l'ex-anesthésiste Frédéric Péché, qui a été condamné à la perpétuité pour 30 empoisonnements, dont 12 mortels dans des cliniques de Besançon, mais qui a fait appel. Il reste donc en prison. La cour d'appel de Paris a rejeté la demande de réouverture d'une enquête sur des accusations de viol visant Luc Besson. Cette requête avait été déposée par l'actrice Sandra Van Roy. Le réalisateur avait déjà bénéficié d'un non-lieu en 2021. Les juges n'ont pas suivi l'argumentaire de la plaignante, qui considérait notamment que des analyses ADN réalisées sur un sous-vêtement constituaient un élément nouveau permettant de rouvrir l'enquête. Enfin, Wikipédia s'opposera à l'utilisation de l'intelligence artificielle dans le processus d'édition de ses articles, c'est ce qu'a expliqué l'un de ses fondateurs, l'encyclopédie en ligne qui est elle-même concurrencée par les IA. C'est la fin de ce flash, une bonne fin de journée à notre écoute.
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1: Bonjour à tous, aujourd'hui, gros plan sur Jonathan Cohen. S'il fait les beaux jours du cinéma français, Jonathan Cohen a failli pourtant rater sa vocation. L'acteur travaille comme commercial pour une entreprise de fenêtres lorsqu'il a le déclic en allant voir un ami jouer au théâtre. Dès lors, il plaque tout pour se lancer dans une carrière de comédien. Après un passage par l'Atelier Sudden et le Conservatoire, il devient doubleur pour de nombreux films. Il prête même sa voix au docteur Néfacio de Moi moche et méchant. En 2006, il décroche finalement son premier rôle au cinéma avec la comédie Comme t'y es belle, ce qui lui permet de se faire remarquer par les producteurs de la série Mafiosa, où il apparaît dans la saison 2. Multipliant les projets ciné et télé, il se spécialise dans la comédie et apparaît également dans d'autres films, comme Un plan parfait avec Danny Boone, Nous trois ou rien, ou encore la série Bloqué, où les plus jeunes le découvrent dans le rôle de Serge le mytho. Il confirme son talent pour la comédie en se faisant déshabillé par le palmacho dans leur film La folle histoire de Max et Léon, et puis quelques mois plus tard en jouant Edward, le nouveau petit ami de Florence dans Papa ou Maman 2. Quelques mois plus tard, il s'essaye au registre dramatique en donnant la réplique la forlorn Florence Foresti dans De plus belle. Côté vie privée, il vit une histoire d'amour avec Mélanie Bernier de l'année 2013 à 2015. Il est en couple depuis 2016 avec Piu Piu. Ensemble, ils ont une fille, Gloria, née en 2019. Le 1er mars 2023, Piu Piu révèle sa grossesse lors du défilé de la styliste Marcia, où elle affiche son baby bump. Le 9 juin 2023, elle poste sur Instagram la photo de la main de son bébé, mais aucune date de naissance révélée. On se retrouve très vite avec d'autres...

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0: France Inter s'enrichit d'une émission sans vedette, sophistiquée et populaire. L'Oreille en Coin débute pour nous occuper une partie du week-end avec ses dimanches matins des chansonniers. Cette année, un rebelle rejoint la variété populaire. Antoine en a fini avec ses élucubrations. Il rentre définitivement dans le rang. Le beatnik, porte-parole de la jeunesse révoltée, se transforme en chanteur populaire, spécialiste des troisièmes mi-temps de football.

Les 45 tours de cette année, il y en a pour tous les goûts. Eddie, Richard, Georgette, Mireille et tant d'autres qu'on retrouve dans la discothèque des parents de Marc. Il y a aussi Johnny, cours plus vite.

décalé et absurde qui dure à peine quelques minutes, met la panique à la télé. Toute la France en parle. Avec la voix off de Claude Pieplu, Jacques Rouxel transforme les humains en drôles d'oiseaux imbéciles à la tronche en biais. Les Shadocks, qui parlent en quatre syllabes, gazobumeux, arrivent à la télé pour se mettre à pomper sans fin. Un débat passionné autour des Shadocks oppose les téléspectateurs. Les pour et les contre divisent la France. Les Shadocks s'en fichent, ils pompent. Il vaut mieux pomper même pour rien que risquer qu'il se passe quelque chose de pire en ne pompant pas. Devise imparable des Shadocks. Qui avec leurs ennemis, les gentils et intelligents gibis en chapeau melon, sont le centre des discussions les plus houleuses. Aussi nul qu'un Shadock, il existe un agent secret gringalé et surtout incapable. Créé par Mel Brooks, il enchaîne les catastrophes malgré son téléphone, dernier cri planté dans le talon de sa chaussure. Max, la menace, n'est une menace que pour lui-même. Le public enthousiaste adore le loser. Les feuilletons hors du commun ont la cote, comme les chansons. Un duo surprenant d'Israéliens grimpe dans les hit-parades d'Europe. Esther et Abby Ofarim chantent.

Eux aussi vont grimper dans les hit parades. Le groupe belge surprenant est remarqué par des chansons subversives comme le déserteur, vire au mélo larmoyant. D'ailleurs, pour faire mouche à coup sûr, Marc va offrir pour la fête des mères 2 45 tours des Sunlight qui dépoussièrent les grands classiques de la chanson pour maman. Ils touchent leur cible en plein cœur avec un bouquet de roses blanches et une déclaration à maman.

fort, les mamans comblées se réjouissent qu'un groupe pop pense enfin à elles. Désormais, les enfants savent comment faire plaisir à leur maman. Et les Sunlight sont fiers de vendre autant de disques. En ce début d'année, les hippies continuent à se battre contre la violence à coups de fleurs, de bons sentiments, de mots et de hashish ou d'opium pour rester cool. Les hit parades, les ventes de disques les concernent peu. Alan Stivell, porte-parole du folk song breton, croit au flower power.

protège les hippies, toute une génération d'auteurs-compositeurs se lance dans la chanson cool et teintée d'espoir. Il y a là les enfants terribles, les fleurs de pavot et Noël Colombier, l'abbé, qui chante avec sa Bible et sa guitare. Merci Brassens.

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1: Il est 20h.
2: Bonsoir. Face à la forte sollicitation des services d'urgence et des SAMU liés à la vague de chaleur, le Premier ministre a activé le plan Orsan de niveau 2 destiné à renforcer le système de santé. A noter que la nuit dernière a été la plus chaude enregistrée dans l'Hexagone depuis 1947. Selon Météo France, l'indicateur thermique national des températures minimales était de 21,6 degrés durant la nuit. La France, qui n'est pas la seule à suffoquer, du Royaume-Uni à l'Espagne, plusieurs pays européens souffrent d'une vague de chaleur d'une ampleur jamais vue, dont la France est néanmoins l'épicentre. Pour le troisième lundi consécutif, des rassemblements ont été organisés partout en France hier soir. Le ministre de la Justice, Gérald Darmanin, a promis un choc numérique au ministère de la Justice avec un passage au zéro papier d'ici 6 mois. La justice a rejeté aujourd'hui à Lyon une nouvelle demande de remise en liberté de l'ex-anesthésiste Frédéric Péché, qui a été condamné à la perpétuité pour 30 empoisonnements, dont 12 mortels dans des cliniques de Besançon, mais qui a fait appel. Il reste donc en prison. La cour d'appel de Paris a rejeté la demande de réouverture d'une enquête sur des accusations de viol visant Luc Besson. Cette requête avait été déposée par l'actrice Sandra Van Roy. Le réalisateur avait déjà bénéficié d'un non-lieu en 2021. Les juges n'ont pas suivi l'argumentaire de la plaignante, qui considérait notamment que des analyses ADN réalisées sur un sous-vêtement constituaient un élément nouveau permettant de rouvrir l'enquête. Enfin, Wikipédia s'opposera à l'utilisation de l'intelligence artificielle dans le processus d'édition de ses articles, c'est ce qu'a expliqué l'un de ses fondateurs, l'encyclopédie en ligne qui est elle-même concurrencée par les IA. C'est la fin de ce flash, une bonne fin de journée à notre écoute.
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2: Né le 24 septembre 1944 à Nancy, Bernard Haillan chante dans des chorales de scouts avant de créer un groupe surnommé les Baladins de Nancy. En 1964, il grave son premier 45 tours comportant le titre « 1000 boules de neige ». Ayant peu de sous en poche, il s'en va faire la manche sur la Côte d'Azur et rencontre en 1968 la chanteuse Manique. Tous deux, accompagnés également de Joe Akepsimas, Jean Oumenri et du prêtre chanteur Gaëtan, forment le groupe Crèche. Trois albums voient le jour au début des années 70. Par la suite, Bernard Haillan continue une carrière solo, interprétant les textes qu'il a écrits. Parmi ses plus grands succès, mentionnons « Petit Arlequin »,« Quand je serai heureux » et « L'homme qui pleure ». En 1982, le Nancéen obtient le Grand Prix du disque Charles Cros pour son œuvre intitulée « Des mots chers, des mots sans ». Plusieurs disques et CD suivent jusqu'en 2001, dont le dernier intitulé « L'homme en couleur », qui reçoit un coup de cœur de l'Académie Charles Cros. Bernard Haillan nous quitte à Paris le 17 avril 2002.

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1: Bonjour à tous, aujourd'hui gros plan sur Jonathan Cohen. S'il fait les beaux jours du cinéma français, Jonathan Cohen a failli pourtant rater sa vocation. L'acteur travaille comme commercial pour une entreprise de fenêtres lorsqu'il a le déclic en allant voir un ami jouer au théâtre. Dès lors, il plaque tout pour se lancer dans une carrière de comédien. Après un passage par l'Atelier Sudène et le Conservatoire, il devient doubleur pour de nombreux films. Il prête même sa voix au docteur Nefacio de Moi, moche et méchant. En 2006, il décroche finalement son premier rôle au cinéma avec la comédie Comme t'y es belle, ce qui lui permet de se faire remarquer par les producteurs de la série Mafiosa, où il apparaît dans la saison 2. Multipliant les projets ciné et télé, il se spécialise dans la comédie et apparaît également dans d'autres films, comme Un plan parfait avec Danny Boone, Nous trois au rien, ou encore la série Bloqué, où les plus jeunes le découvrent dans le rôle de Serge le mytho. Il confirme son talent pour la comédie en se faisant déshabillés par le palmachot dans leur film La folle histoire de Max et Léon, et puis quelques mois plus tard en jouant Edward, le nouveau petit ami de Florence dans Papa ou Maman 2. Quelques mois plus tard, il s'essaye au registre dramatique en donnant la réplique la forlorn Florence Foresti dans De plus belle. Côté vie privée, il vit une histoire d'amour avec Mélanie Bernier de l'année 2013 à 2015. Il est en couple depuis 2016 avec Piu Piu. Ensemble, ils ont une fille, Gloria, née en 2019. Le 1er mars 2023, Piu Piu révèle sa grossesse lors du défilé de la styliste Marcia, où elle affiche son baby bump. Le 9 juin 2023, elle poste sur Instagram la photo de la main de son bébé, mais aucune date de naissance révélée. On se retrouve très vite avec d'autres infos.
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chronique d'une génération. Une émission de Serge Prual. Je vous invite à un grand voyage en chansons à travers les années 60 et 70. Cette année, les grèves se poursuivent chez Peugeot. Mais on est surpris d'apprendre que des milliers de Français sont devenus propriétaires. Ils vont donc dépenser pour se meubler. Les créateurs de meubles sont à la fête. L'un des NEC plus ultra, c'est la chaise boule ou globe qui fait sensation. La déco laisse peu à peu la place au design. Tout va donc très bien dans cette France qui gagne et qui avance. La langue française primée à l'étranger avec ses chansons est de plus en plus menacée en France par l'anglais. Un paradoxe. Quelques exemples qui valorisent la langue de Voltaire en chansons de qualité. Avec Charles Aznavour, Barbara, Claude Nougaro, Béco qui rend hommage à Cocteau décédé en 1963. On écoute Quand il est mort le poète, Sing Sing, Göttingen et Le Temps. N'oublions pas Nana Mouskouri, adorée par les adultes, qui chante L'enfant au tambour.

Pour un comédien deux fois plus âgé que les yéyés, il est risqué de se lancer dans la chanson. On assiste pourtant cette année au premier pas timide de Serge Reggiani qui interprète Boris Vian. Mais le public ne le suit pas. Surnommé l'Italien, Reggiani, paralysé par le trac, n'assure pas sur scène. Sa carrière de chanteur semble compromise. Il ne faut pas être paralysé pour se risquer à monter sur cet objet roulant non identifié qu'on voit de plus en plus sur les places, trottoirs et esplanades. Des planches à roulettes un peu casse-gueule appelées skateboard font découvrir aux jeunes les gamelles à répétition. Parents et docteurs estiment que c'est trop dangereux. La production des skates est arrêtée et son utilisation interdite. Les kids sont déçus. La recherche française, en revanche, ne sera pas déçue. Les scientifiques Jacques Monod, François Jacob et André Wolff reçoivent le prix Nobel de médecine. Cocorico. Avec sa voix claire et ses jolies mélodies, Jean Ferrat, le poète engagé, moustache conquérante, tente de nous faire adhérer en chanson à ses combats pour les causes qu'il défend. Jean Ferrat réconcilie la chanson et la poésie. Les yéyés ont de quoi s'inquiéter. Trois titres majeurs, avec le cuirassé Potemkin au parfum de révolte, avec un poème d'Aragon au parfum d'amour, et avec un hurrah pour couronner

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La guerre d'Algérie est terminée depuis 3 ans, mais l'instabilité y règne toujours. Un putsch militaire renverse le président Ben Bella, qui retourne en prison. Ouari Boumediene prend sa place. La Deuxième Guerre mondiale est finie depuis 20 ans. Pourtant, une rumeur persiste. Hitler serait peut-être vivant. L'Afrique et l'Amérique du Sud sont aussi terres de conflits. En Rhodésie, la minorité blanche déclare son indépendance. Le premier ministre, Ian Smith, donne aux Blancs le contrôle total du gouvernement. Des violences entre les communautés noires et blanches font plus de 15 000 morts. Au Congo, le général Mobutu, soutenu par les pays occidentaux, s'empare du pouvoir et élimine le président en place. À Saint-Domingue, la guerre civile fait rage. Le président américain Johnson envoie 30 000 marines. À la télé, les Français suivent en direct la guerre du Vietnam comme un feuilleton sans fin. Des bombardements sur des villages frontaliers du Cambodge amènent le roi cambodgien Norodom Sihanouk à rompre toute relation avec les États-Unis. Du côté de Da Nang, les Jihals fatigués s'abreuvent de chansons pop. Les McCoys de l'Indiana, diffusés par les radios, font le plaisir des Marines.

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1: Il est 21h.
2: Bonsoir. Face à la forte sollicitation des services d'urgence et des SAMU liés à la vague de chaleur, le Premier ministre a activé le plan Orsan de niveau 2 destiné à renforcer le système de santé. A noter que la nuit dernière a été la plus chaude enregistrée dans l'Hexagone depuis 1947. Selon Météo France, l'indicateur thermique national des températures minimales était de 21,6 degrés durant la nuit. La France, qui n'est pas la seule à suffoquer, du Royaume-Uni à l'Espagne, plusieurs pays européens souffrent d'une vague de chaleur d'une ampleur jamais vue, dont la France est néanmoins l'épicentre. Pour le troisième lundi consécutif, des rassemblements ont été organisés partout en France hier soir. Le ministre de la Justice, Gérald Darmanin, a promis un choc numérique au ministère de la Justice avec un passage au zéro papier d'ici 6 mois. La justice a rejeté aujourd'hui à Lyon une nouvelle demande de remise en liberté de l'ex-anesthésiste Frédéric Péché, qui a été condamné à la perpétuité pour 30 empoisonnements, dont 12 mortels dans des cliniques de Besançon, mais qui a fait appel. Il reste donc en prison. La cour d'appel de Paris a rejeté la demande de réouverture d'une enquête sur des accusations de viol visant Luc Besson. Cette requête avait été déposée par l'actrice Sandra Van Roy. Le réalisateur avait déjà bénéficié d'un non-lieu en 2021. Les juges n'ont pas suivi l'argumentaire de la plaignante, qui considérait notamment que des analyses ADN réalisées sur un sous-vêtement constituaient un élément nouveau permettant de rouvrir l'enquête. Enfin, Wikipédia s'opposera à l'utilisation de l'intelligence artificielle dans le processus d'édition de ses articles, c'est ce qu'a expliqué l'un de ses fondateurs, l'encyclopédie en ligne qui est elle-même concurrencée par les IA. C'est la fin de ce flash, une bonne fin de journée à notre écoute.
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0: Vous dansez, mademoiselle?
1: Mais oui, monsieur.
0: Merci. Oh, vous êtes charmante et belle. Et vous avez de beaux yeux. Vraiment vos yeux. Oh, qui sont beaux. Vous le savez, hein?
1: Qu'est-ce que c'est que cet air-là?
0: Cet air-là, mais vous ne le connaissez pas?
1: Non.
0: Non, vous m'étonnez. Vous allez voir.

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2: Né le 2 novembre 1932, à La Tronche, dans la banlieue de Grenoble, Raymond Siré grandit dans une famille imprégnée de musique. Son père, d'origine italienne, lui offre une guitare à 13 ans. Cela déclenche en lui l'envie de se lancer dans le métier de la chanson. Influencé par les nouveaux artistes diffusés à la radio, à l'image de Marcel Mouloudji et d'Yves Sandrier, il apprend la guitare grâce à Roberto Massé, guitariste classique. À partir des années 50, Raymond Siré se produit sur de nombreuses scènes de la région grenobloise et participe à des concours de chant, comme celui du Rendez-vous de la Chance, où il remporte la finale à Lyon en 1962. Il fréquente également les cabarets parisiens de la rive gauche et fait la connaissance d'innombrables artistes reconnus de la chanson française. Ses œuvres poétiques, parfois nostalgiques, font ça le comble. Il interprète ses propres textes comme « La mort douce »,« Les noces volées »,« Côté cour, côté rue » et chante également d'autres artistes, parmi lesquels Jean-Roger Cossimon, Jean Vasca et Félix Leclerc. En 1978, il rencontre Marie-Odile Néo, qui devient sa compagne et qui l'encourage dans son parcours artistique. Ce moustachu, au sourire plein de rêves et de passion, ami de Marcel Mouloudji, s'éteint le 23 novembre 2014 au CHU de Grenoble.

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1: Il est 22h.
2: Bonsoir. Face à la forte sollicitation des services d'urgence et des SAMU liés à la vague de chaleur, le Premier ministre a activé le plan Orsan de niveau 2 destiné à renforcer le système de santé. A noter que la nuit dernière a été la plus chaude enregistrée dans l'Hexagone depuis 1947. Selon Météo France, l'indicateur thermique national des températures minimales était de 21,6 degrés durant la nuit. La France, qui n'est pas la seule à suffoquer, du Royaume-Uni à l'Espagne, plusieurs pays européens souffrent d'une vague de chaleur d'une ampleur jamais vue, dont la France c'est néanmoins l'épicentre. Pour le troisième lundi consécutif, des rassemblements ont été organisés partout en France. Hier soir, le ministre de la Justice, Gérald Darmanin, a promis un choc numérique au ministère de la Justice avec un passage au zéro papier d'ici 6 mois. La justice a rejeté aujourd'hui à Lyon une nouvelle demande de remise en liberté de l'ex-anesthésiste Frédéric Péché, qui a été condamné à la perpétuité pour 30 empoisonnements, dont 12 mortels dans des cliniques de Besançon, mais qui a fait appel. Il reste donc en prison. La cour d'appel de Paris a rejeté la demande de réouverture d'une enquête sur des accusations de viol visant Luc Besson. Cette requête avait été déposée par l'actrice Sainte Van Roy. Le réalisateur avait déjà bénéficié d'un non-lieu en 2021. Les juges n'ont pas suivi l'argumentaire de la plaignante, qui considérait notamment que des analyses ADN réalisées sur un sous-vêtement constituaient un élément nouveau permettant de rouvrir l'enquête. Enfin, Wikipédia s'opposera à l'utilisation de l'intelligence artificielle dans le processus d'édition de ses articles, c'est ce qu'a expliqué l'un de ses fondateurs, l'encyclopédie en ligne qui est elle-même concurrencée par les IA. C'est la fin de ce flash, une bonne fin de journée à notre écoute.
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2: Né le 21 avril 1949 à Ixelles, André Simons se consacre d'abord à la peinture, la sculpture et la poésie, qui la conduit ensuite vers la chanson. Elle écrit alors ses premiers textes et est remarquée par Michel Devie, auteur-compositeur bruxellois, ainsi que par Angèle Guller, fondatrice des Jeunesses de la chanson. Ce tremplin lui ouvre les portes de l'Eurovision de la chanson en 1970 avec le titre « La Belle Époque ».

André Simons rend hommage en 1973 à Georges Brassens en interprétant plusieurs de ses chansons. Elle s'installe à Paris en 1976 et enregistre plusieurs singles et albums, dont notamment Le Cœur Violon en 1980, récompensé par le Grand Prix International du Disque de l'Académie Charles Cros. Quelque temps avant sa mort, la SACEM lui décerne le prix René Jeanne. Alors qu'elle était destinée à une brillante carrière, André Simons est retrouvé sans vie à son domicile parisien du 141 rue Marcadet le 1er août 1984. Elle n'avait que 35 ans.

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1: Je reste toujours optimiste, c'est-à-dire que je ne crois pas au bonheur absolu, mais je crois qu'au quotidien, il y a des petits bonheurs tout le temps. Encore faut-il arriver à les saisir et à en profiter. Et ça, j'avoue que j'y arrive de mieux en mieux. Et c'est ce que j'essaye de dire. Voilez, sans-les les petits bonheurs quotidiens. Attrape-les, fais-en quelque chose et perds pas trop de temps dans la déprime. Enfin, c'est normal de déprimer par moments et de pas être bien dans ses baskets. C'est quand même pas facile la vie tous les jours, mais c'est merveilleux.
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balade en chanson à travers les années 60 et 70. Deuxième épisode de 1979. Un hémorrose d'une économie malade et d'un pétrole de plus en plus cher. Suite à la crise sidérurgique, le ministre de l'Industrie, André Giraud, présente un plan de redressement sévère. On redoute une mise au chômage massive en Lorraine. À Longwy, on manifeste. À Paris, une marche des sidérurgistes tourne à l'émeute. Le 25 juillet, le verdict tombe. 21 000 emplois seront supprimés d'ici 2 ans. Cela va aussi mal dans l'une des plus anciennes entreprises du pays que les Français aiment. Les ateliers déserts signent la fin des illusions. L'usine stéphanoise Manufrance est en liquidation judiciaire. En 79, les boîtes de nuit de plus en plus grandes fleurissent un peu partout, comme si on avait besoin de se retrouver ensemble pour faire la fête de plus en plus nombreux. N'oublions pas que 1979 est encore une année difficile.

Go West des Village People, groupe phare de l'épopée disco, qui connaît un grand millésime en cette année 79. Mais on sent l'essoufflement de cette musique de boîte de nuit, avec le renouveau ou l'émergence de styles musicaux. La concurrence au disco est de plus en plus rude, avec d'abord le groupe Queen, valeur sûre de la pop et du rock.

Un air vivifiant et zen venu d'Asie souffle sur la société française où le stress est devenu un mal quotidien. Le Tai Chi Chuan, technique et philosophie chinoise, pour une parfaite harmonie entre corps et esprit, pour éviter la maladie et retarder la vieillesse, arrive en France. En cette fin de décennie, les héros de dessins animés ne sont plus ce qu'ils étaient. Les Mickey, Tom et Jerry, Mandrake, Tarzan sont balayés par un robot futuriste et ses fulguropoints made in Japan, arrivés l'an dernier sur Antenne 2. Décidément, l'Asie est d'actualité. La Goldorak mania fait rage, à tel point que TF1 lui oppose le feuilleton La bataille des planètes qui fait un flop intégral. Goldorak atomise la série concurrente.

une autre japanaiserie intersidérale. Cette fois, avec de vrais acteurs, arrive sur la 2. La planète imaginaire est attaquée par les Stressos, dirigée par Golem 13. Hayato et ses amis Ryu et Siman entrent en résistance à bord de leur navire spatial offert par la troublante Eolia, le Sankukai.

0: Le Japon à la télé est aussi dans la mode avec Kenzo qui lance le style asiatique épuré avec les longs manteaux droits à col Mao pour les hommes. La télé s'imprègne du courant de l'époque, tournée vers la science-fiction, le surnaturel, l'inexplicable, en nous entraînant dans l'univers légendaire d'une cité disparue, qui ressurgit grâce à un survivant échoué sur une plage californienne. Il possède une vue fantastique, il respire sous l'eau comme un poisson et nage à une vitesse folle grâce à ses doigts palmés. L'acteur Patrick Duffy devient l'homme de l'Atlantide dans le feuilleton du même nom. Dans un décor aseptisé de vaisseau spatial, avec une musique intersidérale composée et jouée par Didier Marouani, deux créatures en combinaison futuriste semblent appartenir à la quatrième dimension. Les jumeaux Igor et Grishka Bogdanov nous transportent au temps X. Les téléspectateurs y découvrent ou redécouvrent des séries cultes. Les envahisseurs, Dr. Who, Cosmos 1999, Star Trek. La télévision divertit aussi. Stéphane Collaro, ex-commentateur sportif et transfuge du Petit Rapporteur, l'émission culte, lance son émission d'humour loufoque parodiant la télé.
1: Bonsoir mesdames, bonsoir mesdemoiselles, bonsoir messieurs.
2: Salut les jeunes, on est en plein conte de fées.
3: Salut bande de petits salopards.
4: C'est pour un sondage. Oh, dur, dur.
0: Le Collaro Show démarre avec Claire Nadeau, Martin Lamotte, Guy Montagnier, Philippe Bruno, Roland McDan ou encore Jean Roucas. En 79, la télé innove avec l'émission de Marie-Thérèse Abou, Mes mains ont la parole, qui raconte des histoires en langue des signes.

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2: Née le 13 mai 1933 près de Montréal, Aglaé débute sa carrière à l'âge de 16 ans dans les cabarets montréalais. Remarquée par Pierre Roche, qui n'est autre que le pianiste de Charles Aznavour et dont il deviendra son époux, Aglaé enregistre ses plus grands succès entre 1952 et 1964. Le Sauvage du Nord, V'là le tambour, Dans nos campagnes, Mon petit bonheur ou bien encore Marie-toi. Durant les années 50 et 60, elle se produit dans de nombreux pays, dont la France, la Belgique et la Suisse. En 1964, Aglaé se retire de la scène et nous quitte 20 ans plus tard, soit le 19 avril 1984, à Montréal.

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1: Il est 23h.
2: Bonsoir. Face à la forte sollicitation des services d'urgence et des SAMU liés à la vague de chaleur, le Premier ministre a activé le plan Orsan de niveau 2 destiné à renforcer le système de santé. A noter que la nuit dernière a été la plus chaude enregistrée dans l'Hexagone depuis 1947. Selon Météo France, l'indicateur thermique national des températures minimales était de 21,6 degrés durant la nuit. La France, qui n'est pas la seule à suffoquer, du Royaume-Uni à l'Espagne, plusieurs pays européens souffrent d'une vague de chaleur d'une ampleur jamais vue, dont la France c'est néanmoins l'épicentre. Pour le troisième lundi consécutif, des rassemblements ont été organisés partout en France. Hier soir, le ministre de la Justice, Gérald Darmanin, a promis un choc numérique au ministère de la Justice avec un passage au zéro papier d'ici 6 mois. La justice a rejeté aujourd'hui à Lyon une nouvelle demande de remise en liberté de l'ex-anesthésiste Frédéric Péché, qui a été condamné à la perpétuité pour tant d'empoisonnement, dont 12 mortels dans des cliniques de Besançon, mais qui a fait appel. Il reste donc en prison. La cour d'appel de Paris a rejeté la demande de réouverture d'une enquête sur des accusations de viol visant Luc Besson. Cette requête avait été déposée par l'actrice Sainte Van Roy. Le réalisateur avait déjà bénéficié d'un non-lieu en 2021. Les juges n'ont pas suivi l'argumentaire de la plaignante, qui considérait notamment que des analyses ADN réalisées sur un sous-vêtement constituaient un élément nouveau permettant de rouvrir l'enquête. Enfin, Wikipédia s'opposera à l'utilisation de l'intelligence artificielle dans le processus d'édition de ses articles, c'est ce qu'a expliqué l'un de ses fondateurs, l'encyclopédie en ligne qui est elle-même concurrencée par les IA. C'est la fin de ce flash, une bonne fin de journée à notre écoute.
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0: Moi, j'en ai chanté énormément de chansons. Mais les gens ne savaient même pas que c'était des chansons étrangères. Guitare d'amour n'est pas français, c'est allemand. C'est à Capri, c'est Isle of Capri, c'est américain. Mais les gens ne savaient pas que c'était italien ou américain ou allemand. Parce qu'on n'entendait pas les chanteurs chanter dans leur langue. Quand j'étais en Allemagne, par exemple, ce style-là n'existait pas du tout, c'est moi qui l'ai amené. Il n'y avait pas de chanteur allemand. Il y avait le chanteur d'opéra, mais il n'y avait pas d'allemand qui chantait la mélodie, comme moi, par exemple, la chansonnette, quoi.
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2: Bonjour à tous, aujourd'hui gros plan sur Jonathan Cohen. S'il fait les beaux jours du cinéma français, Jonathan Cohen a failli pourtant rater sa vocation. L'acteur travaille comme commercial pour une entreprise de fenêtres lorsqu'il a le déclic en allant voir un ami jouer au théâtre. Dès lors, il plaque tout pour se lancer dans une carrière de comédien. Après un passage par l'Atelier Sudden et le Conservatoire, il devient doubleur pour de nombreux films. Il prête même sa voix au docteur Nefacio de Moi, moche et méchant. En 2006, il décroche finalement son premier rôle au cinéma avec la comédie Comme t'y es belle, ce qui lui permet de se faire remarquer par les producteurs de la série Mafiosa, où il apparaît dans la saison 2. Multipliant les projets ciné et télé, il se spécialise dans la comédie et apparaît également dans d'autres films, comme Un plan parfait avec Danny Boone, Nous trois au rien ou encore la série Bloqué, où les plus jeunes le découvrent dans le rôle de Serge le mytho. Il confirme son talent pour la comédie en se faisant déshabillés par le palmachot dans leur film La folle histoire de Max et Léon. Et puis quelques mois plus tard, en jouant Edward, le nouveau petit ami de Florence dans Papa ou Maman 2. Quelques mois plus tard, il s'essaye au registre dramatique en donnant la réplique la forlorn Florence Foresti dans De plus belle. Côté vie privée, il vit une histoire d'amour avec Mélanie Bernier de l'année 2013 à 2015. Il est en couple depuis 2016 avec Piu Piu. Ensemble, ils ont une fille, Gloria, née en 2019. Le 1er mars 2023, Piu Piu révèle sa grossesse lors du défilé de la styliste Marcia, où elle affiche son baby bump. Le 9 juin 2023, elle poste sur Instagram la photo de la main de son bébé, mais aucune date de naissance révélée. On se retrouve très vite avec d'autres infos.

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0: Une émission de Serge Prual. Balade en chanson à travers les années 60 et 70. Nous sommes en 1978. C'est le premier épisode. La France qui pleure ses vedettes disparues cette année rit avec ses humoristes à la mode. Pierre et Marc Jolivet, Pierre Péchin, Guy Bedos, Zouk qui est au théâtre de la ville, Coluche lui est sur Europe 1 dont on n'est pas là pour se faire engueuler. Et puis les imitateurs, Yves Lecoq, Chantal Galia et Pierre Douglas qui popularisent le « C'est un scandale » de Georges Marchais.
1: Non, moi je m'excuse, mais je suis obligé de dénoncer un scandale.
0: Le slogan « On n'a pas de pétrole, mais on a des idées » n'a plus la cote. C'est le cas de le dire. Car du pétrole, il y en aura beaucoup trop sur toute la côte. Le 16 mars, la Bretagne souillée est sous le choc, qui pour le coup sera aussi pétrolier. Une catastrophe nationale d'une ampleur jamais vue, déclare le Premier ministre Raymond Barre. La malédiction porte un nom, Amoco Cadiz. Le super tanker se brise près de Port-Sal dans le Finistère et déverse 220 000 tonnes de pétrole sur plus de 400 km de côte bretonne. Les 42 hommes d'équipage sont saufs, mais les dégâts sont considérables, énormes. Les milliers d'oiseaux englués émeuvent le pays. La France se mobilise. À la télé, Pierre Belmar lance un appel à la solidarité pour le nettoyage des plages qui regorgent de mazout. Dans une opération bien dérisoire, mais symbolique, appelée « Saut, pelle et râteau ». Le mot « marée noire » devient le leitmotiv de l'année. Devant le drame breton, un débat sur l'écologie est réactivé. Il y a urgence.

Les Eagles, Come Home for Christmas, sort uniquement en 45 tours vinyle de couleur blanche à l'approche de Noël. Une invitation à la maison, dans l'esprit solidaire du moment. Les Eagles donnent une autre vision des styles qui échappent encore au disco. Du moins, pour l'instant, on débute avec Chris Rea, Fool, If You Think It's Over.

Cette année, le salon de l'auto sera sobre à l'image d'une croissance en panne. En réaction à la pollution et à la crise, le salon répond par l'électronique magique qui ouvre un nouvel univers avec l'allumage électronique, l'ordinateur de bord, le verrouillage à distance des portières et le limitateur de vitesse. La Renault 18 est lancée. Elle vaut 30 000 francs contre 25 000 pour la récente Simca Horizon. La Citroën Visa et la Fiat Ritmo arrivent alors que c'est la fin pour la mythique coccinelle de Volkswagen. Elle ne sera plus fabriquée désormais qu'au Brésil et au Mexique. En revanche, la Mini a une maxi-cote. À l'heure de la chasse au gaspille, le salon met en vedette la Mini Austin 850 avec le slogan adéquat, celle qui freine sur les prix. Née en 1958, elle aura mis 20 ans pour s'imposer. En guise de clin d'œil à son passé, une série devenue culte sortie dans les années 60, chapeau melon et bottes de cuir, revient sur TF1. Le Premier ministre Raymond Barre applique une politique de rigueur orientée paradoxalement vers la qualité de la vie. L'environnement, la culture et la famille sont les priorités de ce troisième gouvernement depuis les législatives du 19 mars. Des grèves paralysent le pays. EDF, SNCF, RATP, routiers, éboueurs en Lorraine et dans le Nord. Sacylor et Usinor suppriment 20 000 emplois. À Saint-Étienne, Manufrance, fleuron du pays, est en survie depuis 1976. Cette année, il y a plus d'1 300 000 chômeurs, record battu. En revanche, dans les discothèques, le disco se porte à merveille.

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3: Né le 15 septembre 1886 à Courbevoie, Georges Biscotte est à répertorier dans le registre comique troupier du début du XXe siècle à l'image de George Milton et de Gaston Ouvrard. Cadet de 5 enfants, il apprend le métier de photograveur avant de dénicher une place d'aide opérateur de cinéma. Fasciné par la comédie, il parvient à se produire dans une pièce militaire au concert Ornano. Sans même parler, sa bobine hilarante suffit à faire rire le public. Durant la Grande Guerre, on le retrouve dans plusieurs revues des Folies Bergères, comme dans la Revue Galante aux côtés de Rému et Tramel, ainsi que dans la Grande Revue de Mistinguette. Il tient également plusieurs rôles dans des films muets et parlants. Parallèlement à la scène, Biscotte interprète des chansons, dont notamment Fernande en 1922, Elle sait conduire une automobile Cécile en 1926 et Dans ma petite bagnole en 1934. Cet artiste extrêmement populaire de la première moitié du XXe siècle disparaît le 17 décembre 1945 à Paris.

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1: J'ai choisi un métier qui paraît plus difficile pour une femme, c'est-à-dire le métier de la nuit. 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Je veux dire, son idéal de vie, c'est-à-dire, moi, c'est la nuit qui me convient. 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
3: Née le 23 janvier 1928 à Paris, Jeanne Moreau devient actrice de cinéma et de théâtre. Mais elle se révèle brusquement à la chanson grâce au film Jules et Jim, dans lequel elle chante Le Tourbillon en 1963.
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1: Jacques Canetti lui fait alors enregistrer d'autres chansons. Jeanne Moreau remporte alors en 1964 l'Académie Charles Cros avec le titre « J'ai la mémoire qui flanche ».
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Après un nouveau disque intitulé « Les chansons de Clarisse » en 1968, Jeanne Moreau se fait auteur de ses chansons, puis enregistre un cinquième disque intitulé « Jeanne Moreau chante Norge ». Mais malgré son talent et la rare qualité de son répertoire, elle n'aura jamais dépassé un succès d'estime. Jeanne Moreau s'éteint le 31 juillet 2017.

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1: On s'est dit, on s'est retrouvé un jour dans un théâtre de Lyon avec une partie un peu plus professionnelle. Et nous, on a chanté nos petites chansons folkloriques car nous chantions du folklore. Surtout des chansons anciennes, quelquefois on chantait également du Bach. On nous a demandé de chanter ces petites chansons, on a chanté ça, bon, très bien. Et Louis Seignier est venu nous trouver, nous a dit, vous savez, c'est très chouette ce que vous faites. Vous devriez monter sur Paris, pour un spectacle, participer à un spectacle à la Comédie Française, au profit des cheminots. La, la, la, la, la, la, la, la.
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2: Né le 2 septembre 1939 à Moulins, Henri Tachant est remarqué par Jacques Brel dans un cabaret de Montréal et ce dernier l'encourage à se lancer dans la chanson. De retour en France, Henri Tachant sort un premier album en 1965 chez Barclay et remporte le Grand Prix de l'Académie Charles Cros. Se faisant petit à petit davantage connaître, grâce notamment à ses apparitions en première partie des représentations de Juliette Gréco, Isabelle Aubray, Pierre Perret et Georges Brassens, il enregistre de nouveau 33 tours. Ses chansons sont inclassables, tant son répertoire est hétéroclite. Faisant souvent preuve d'humour noir, Henri Tachant bouscule le monde du spectacle. L'armée, le clergé, les bourgeois, tout y passe. Malheureusement, il ne sera jamais reconnu à sa juste valeur, souvent délaissé des médias et de nombreuses radios. Il s'éteint le 16 juillet 2023 à Avignon, soit le même jour qu'une certaine Jane Birkin, beaucoup plus médiatisée, tout un symbole.

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2: Né en 1924 à Montluçon, Food Leclerc, de son vrai prénom Fernand Urbain Dominique, d'où le pseudonyme Food,

joue de plusieurs instruments, dont le piano et l'accordéon, avant d'entamer une brève carrière dans la chanson. Il participe à 4 reprises au concours de l'Eurovision de la chanson entre 1956 et 1962 afin de représenter son pays d'origine, la Belgique. En 1956, il interprète « Messieurs les noyés de la Seine », puis en 1958 « Ma petite chatte », chanson grâce à laquelle il termine à la 5e place du concours. 2 ans plus tard, le Belge chante « Mon amour pour toi », puis en 1962 « Ton nom ». Ce dernier titre ne récolte aucun suffrage et prend donc la dernière place du classement. Par la suite, Food Leclerc devient le pianiste attitré de Juliette Gréco pendant quelques années, avant de débuter une carrière en tant qu'entrepreneur en bâtiment. Oublié de tous, il meurt le 20 septembre 2010.

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1: Il est 1h.
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2: Né le 22 octobre 1909 à Paris, Germaine Montero perd très jeune sa mère, puis est envoyée par son père en Espagne pour apprendre l'espagnol. Elle débute sa carrière au théâtre à Madrid dans les années 30, avant de revenir en France, où elle se fait connaître grâce à ses chansons espagnoles. Le succès grandissant, elle décide alors d'interpréter de nouvelles chansons, mais cette fois-ci en français. Les enfants qui s'aiment en 48, la chanson de Margaret en 51 ou bien encore Paris Canaille en 54. Son répertoire est très étoffé. Elle chante aussi bien des poètes anciens comme Aristide Bruant, Montéus, que plus récents comme Léo Ferré ou bien encore Mouloudji. En 1953, elle remporte le Grand Prix du disque puis le Prix de l'Académie Charles Cros en 1970. Parallèlement, Germaine Montero joue dans de nombreux films et monte sur les planches à plusieurs reprises, notamment dans les pièces de Jean Villard. Elle meurt le 29 juin 2000 dans le Vaucluse.

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1: J'ai toujours eu le plus profond respect pour le public. 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Hein.
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